Il devient nécessaire d'appeler l'attention des gouvernements européens sur un fait tellement petit à ce qu'il paraît que les gouvernements semblent ne point l'apercevoir. Ce fait, le voici. On assassine un peuple. Où ? En Europe. Ce fait a-t-il des témoins ? Un témoin, le monde entier. Les gouvernements le voient-ils ? Non.

Les nations ont au-dessus d'elles quelque chose qui est au-dessous d'elles, les gouvernements. À de certains moments, ce contresens éclate. La civilisation est dans les peuples, la barbarie est dans les gouvernants. Cette barbarie est-elle voulue? Non, elle est simplement professionnelle. Ce que le genre humain sait, les gouvernements l'ignorent. Cela tient à ce que les gouvernements ne voient rien qu'à travers cette myopie, la raison d'État. Le genre humain regarde avec un autre œil la conscience.

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Vous croyez que je vais me lever à 5h du matin pour faire un chantier? Hé, hey, vous m'avez pris pour une travailleuse immigrée ou quoi là?

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0: Vous aviez jamais vu de forme de vie intelligente autre que vous dans l'univers ?
1: Non, jamais.
0: Donc vous avez jamais vu de terrien ?
1: Ah si, mais je considère pas les terriens comme une forme de vie intelligente.
2: Mexico, 1968. Épreuve de saut en hauteur. Pas la plus glamour. Elle sera pourtant le théâtre d'un moment de sport rarissime, où l'audace et le courage d'un homme vont changer à la fois le statut et les fondamentaux d'une activité sportive. Un jeune Américain remporte le concours et la médaille olympique en franchissant la barre sur le dos, alors que l'on l'avait toujours franchi sur le ventre ou en ciseaux. Ayant remarqué que ces deux techniques limitaient l'élévation de son centre de gravité, il refusa cette fatalité et inventa un nouveau paradigme, donnant en passage son nom à sa technique de saut, excusez du peu. Sous les rires narquois de ceux qui savaient, assis sur leur siège ou devant leur poste de télévision, abreuvés de soda et de certitude, bien que n'ayant jamais franchi d'autre barre que celle de leur conservatisme et de leur canapé, il a changé les choses à tout jamais. Parfois, en étant un auteur auto-édité, j'ai l'impression d'être à Mexico. Alors ça balbutie encore, pas de médaille olympique. Mais pauvre à moi attendent que je trébuche, persuadé qu'un livre édité est forcément meilleur que les miens et ceux de mes copains. Porté à la seule force de leur cœur créatif qui gère également la visibilité de leurs écrits. Car oui, quand tu es un athlète indépendant de l'écriture, tu t'occupes de tous les aspects de ta discipline. Tu deviens un décathlonien, spécialiste de tout. Quand tu lis le livre d'un auteur auto-édité, tu n'achètes pas que ses mots. Tu accèdes à son temps, ses essais et ses erreurs, sa passion, ses doutes, ses joies et ses risques. Au nucléus de ce qui fait la force de ceux qui osent sortir des sentiers battus. Alors sors de la masse de ceux qui pensent avoir raison, car ils sont les plus nombreux. Et regarde les choses sous l'angle de la curiosité.

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Elle existe donc, elle fonctionne même, mais elle n'est plus la seule. Sois un game changer toi aussi, comme le fut Dick Fosbury en son temps. Avec toute ma tendresse de sauteur en hauteur amateur, 1m87 du temps de ma splendeur athlétique, Mick, chercheur d'or atypique. PS, tout le monde saute en Fosbury. Maintenant.

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1: Place du Ravelin, il est midi.

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0: Bien entendu.
1: Salut, c'est Juju pour Active 100 FM. Je suis devant un monstre de bête de scène, Mike de Sensemilia. Salut, comment se passe la soirée?
2: Ah ben, ça commence bien avec un monstre de bête de scène. Je m'attendais pas à ça, mais je prends. Ok, merci, ça va très bien.
1: Alors, tu n'es pas là pour un concert ce soir. Tu es là pour un spectacle dans le cadre du Festival de Théâtre de Solliès-Pont. Est-ce que tu peux m'en dire plus? Je crois que c'est un peu né par hasard, ce spectacle.
2: Ouais, en fait, il y a quelques années, avec Ricky, on a eu envie d'essayer des nouvelles choses et du coup, on est allé jouer chez les gens, dans leur salon, dans leur jardin, juste tous les deux et une guitare. Et c'est dans cette ambiance-là que petit à petit, on a commencé à raconter des histoires autour de nos chansons, de raconter les souvenirs qu'elle a avec les chansons, etc. Et c'est devenu un spectacle qu'on tourne depuis 3 ans, avec lequel on a fait 3 fois le Festival d'Avignon, avec lequel on se balade, oui, en mode théâtre, en mode... C'est très différent, mais c'est super agréable pour nous. Il y a de la musique, évidemment, mais il y a aussi beaucoup, beaucoup d'aventures racontées. Donc voilà, c'est très agréable pour nous à vivre.
1: Ouais. Vous avez même 2 spectacles. Il y a Souvenir de Saltimbanque et ce soir, c'était Tout le bonheur, ou presque.
2: Voilà, on a commencé par Souvenir de Saltimbanque et puis après, on l'a joué 300 fois, Souvenir de Saltimbanque. On a eu envie d'un nouveau spectacle. Donc c'est dans le même esprit, mais ça s'appelle Tout le bonheur du monde, ou presque.
1: Pourquoi cette envie aussi? C'est une envie de voir autre chose, un peu sortir de la zone de confort ou des habitudes, des tournées avec beaucoup d'organisation. Là, vous êtes que tous les deux.
2: Ouais, ça c'était l'envie quand on a décidé d'aller jouer chez les gens. Et puis après, on y a pris goût, il y a un vrai plaisir. Et ce spectacle-là nous permet de retrouver un,

0: des petites salles en fait. Et c'est quand même très agréable le retour aux petites salles. On est dans une ambiance chaleureuse, intimiste, c'est très agréable. Donc voilà, donc oui, ça nous permet de. On a fait 30-50 sites séminaires, je pense qu'on en refera, mais là, chacun, on est dans une parenthèse, c'est très agréable.
1: Comme tu dis, dans le spectacle aussi, ça te permet de checker dans les yeux l'émotion des gens, ça c'est quelque chose qui te fait kiffer aussi.
0: Ouais, là on peut vraiment, on a une vraie notion de liberté dans ces lieux intimistes où on peut se permettre ce qu'on veut, on peut jouer avec les gens, s'amuser, enfin voilà, c'est un truc très léger, il y a une vraie notion de liberté, ouais.
1: Il y a un aspect café-concert un peu, il y a un peu du stand-up, un peu de la musique. Ouais. Et d'ailleurs, tu as cité Fabien Olicard, il vous a aidé un peu pour le spectacle ou pas?
0: En fait, Fabien est un de mes meilleurs amis et c'est lui qui nous a donné confiance sur ça. C'est-à-dire que lui a vu le tout début et il nous a dit, mais il voyait qu'on avait encore des doutes, parce qu'on est à notre place, dans ce genre de... Il m'a dit, mais les gars, oui, feu. Au contraire, assumez, s'il faut enlever de la musique, enlevez-en, assumez le côté conteur d'histoire, assumez le côté humour. Il nous a programmé au Festival de l'Humour, il nous a fait faire le Montreux Festival avec lui, etc. Donc oui, il a été un vrai vecteur de confiance en nous. Et puis c'est un ami, donc voilà.
1: Oui, tu as fait une conférence aussi, il me semble, un peu sur la motivation, un truc comme ça aussi. C'est quelque chose que tu racontes aussi au début du spectacle, un peu comment vous vous êtes motivé pour votre premier gros concert.
0: Ouais, bah moi j'aime bien transmettre, si on peut faire part de... On a eu un parcours qui est original et qui peut être inspirant, donc si on peut de temps en temps partager ça, c'est avec plaisir, ouais.
1: Oui, puis vos expériences, il y a réflexion philosophique, toi tu as un côté très intime aussi, où tu parles de difficultés que tu as eues.
0: Ouais, nous on assume le parcours, on n'a rien à cacher dans nos vies, etc. Et puis on est heureux de partager ça, ouais, si ça peut... On parle de la vraie vie et dans la vraie vie, il y a des gens qui peuvent se retrouver aussi dans ce qu'ils vivent eux. Donc, parler de tout ça est un plaisir. Ouais.
1: Oui, c'est très intime, très sincère, très touchant. C'est quelque chose que vous avez envie de faire partager aussi et montrer aux gens que c'est un peu pareil pour tout le monde.
0: Je ne sais pas si c'est une envie, c'est juste que nous, on s'est jamais inventé des rôles. Même à l'époque de Sin Semillaire, on a toujours chanté ce qu'on était, on a toujours... Et ben là, on le fait, ce format-là, un peu plus théâtre, etc., permet peut-être de le faire plus en précision, plus en détail, mais c'est dans la continuité de ce qu'on a toujours fait, c'est le truc le plus sincère possible qui nous ressemble. Donc après, oui, c'est là qu'on voit qu'on a des vies qui ressemblent aussi, sur certains points, à la vie de beaucoup de gens. Ouais.
1: Oui, il y a quand même pas mal d'impro aussi, vous jouez beaucoup avec le public, c'est pas évident ça, c'est complètement différent d'un concert, où c'est beaucoup plus carré normalement.
0: De toute façon, l'exercice est très différent d'un concert, même s'il y a beaucoup de musique, faire rire c'est nouveau pour nous, tout ce qui est cette impro en mode jouer avec le public c'est nouveau pour nous, mais qu'est-ce qu'on adore ça, c'est super agréable à faire. Puis c'est des trucs qu'on faisait déjà, mais entre nous en fait, on est des chambreurs, et du coup bah, là c'est juste le faire avec les gens, donc c'est cool.
1: Ouais. Oui, il y a une super belle chimie aussi entre vous, on voit vraiment, ouais, voilà, 35 ans de scène ensemble, les galères, tout ça, vous aimez bien raconter tout ça aussi.
0: Ouais, bah oui, c'est une amitié qui est folle, qui a commencé, on avait 9 ans, donc ouais, l'aventure est folle, et nous on fait pas exprès que ça se voit, mais visiblement ça se voit que les liens sont extrêmement forts. Je me disais même que ce soir on s'est pas beaucoup capté, et pourtant c'était la troisième personne qui me dit ça sent les... Et ouais, parce que le lien, il est au-delà de très fort. Ouais.
1: Oui, puis bon, vous racontez un peu des histoires des morceaux, de votre vie, de vos enfants, et comment tout ça s'infuse aussi. C'est important de faire partager.
0: On parle de la vie et du pourquoi, qu'est-ce que ça nous inspire, et puis surtout, on essaye de faire rire les gens avec tout ça, ou de les toucher, de les faire réfléchir, mais... Bon, avant tout de les faire rire, je crois qu'il y a quand même un truc qu'on aime beaucoup dans ce spectacle, c'est qu'il fait rire les gens. Ouais.
1: Et puis un peu comme dans toutes les chansons de Sin Semillaire aussi, un message quand même positif, d'entraide, de respect entre les gens, la culture de la différence, des choses comme ça.
0: Ah, le fond reste le même, hein, c'est les mêmes mecs, c'est une aventure différente menée par les mêmes mecs.
1: Eh bien, merci beaucoup Mike de Sin Semillaire. Je remercie également Lucas et Hélène de la compagnie Ibiker qui vous ont accueilli ce soir dans le cadre du festival de Solliès-Pont. Merci beaucoup Mike.
0: Merci beaucoup à toi, à bientôt.

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je suis convaincu d'une chose, le talent, ça n'existe pas. Le talent, c'est avoir l'envie de faire quelque chose. Et je crois qu'avoir envie de réaliser un rêve, c'est le talent. Et tout le restant, c'est de la sueur, c'est de la transpiration, c'est de la discipline.

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4: Faites attention, ils vont pas refaire une deuxième loi du plomb, ils en ont déposé une. Mais ils vont faire ça bien plus subtilement et bien plus sournoisement.
5: 2025, une pétition Assemblée nationale réunit plus de 2 millions de signatures contre la loi Duplomb, sénateur au service de l'agro-industrie, et parmi toutes les horreurs prévues par cette loi, ferme-usine, méga-bassine et toujours plus de chimie, dont la fameuse acétamipride néonicotinoïde qui ne tue pas que les abeilles. Herbicides, fongicides, pesticides, quand le poison se termine en cide, c'est qu'il tue. 2026, Duplomb remonte à la charge pour imposer l'acétamipride, mais l'offensive législative des politiques de droite au service de l'agro-industrie ne s'arrête pas là. En ce printemps 2026, au national, on craint une terrible loi dite d'urgence agricole, LUA, et au niveau européen, des directives omnibus qui détricotent les lois de protection de l'environnement, carreaux de cancer colère.
6: Il n'y a pas que la loi Duplomb, il y a la loi d'urgence agricole, il y a aussi le paquet de lois omnibus. C'est un système à bout de souffle qui voit l'être humain s'autodétruire, c'est une sinistre fuite en avant. Dans ces textes, il n'est pas seulement question du droit d'empoisonner l'eau ou les sols. Ces textes posent des cadres de régression bien plus graves. C'est le déni de la science, c'est la mise en cause des instances démocratiques et c'est la criminalisation des lanceurs d'alerte. Je suis en colère enfin, parce que je suis maman et que je vois venir un moment de bascule. Mais cette colère, dans le collectif, c'est une énergie porteuse, constructive et même joyeuse.
5: Et il était joyeux ce carnaval anti-Duplomb de ce dimanche 26 avril 2026 à Tours, région centre. Procession qui a rassemblé un millier de personnes venues à pied, en vélo, en bateau et qui s'est achevée sur l'île Simon, une île au milieu de la Loire qui traverse la ville avec une série de prises de parole des organisations de l'événement. À commencer par des membres de la Confédération Paysanne.
7: Bonjour à tous et à toutes.
8: Bonjour.
7: Nous, c'est la Confédération Paysanne, du coup. Donc, Lulu, Nico, Fred. Tout d'abord, un grand merci à toutes et à tous pour cette joyeuse mobilisation. Ouais. Même si les raisons de ce carnaval ne le sont pas forcément. Qui aurait pu prédire que nous, paysans, paysannes, salariés, citoyens, citoyennes, centres sociaux et collectifs militants, se rassemblent pour une même cause? Qui aurait pu prédire que nous, les premiers de cordée, les gueux, les sales connes, pouvaient penser remettre en cause les choix politiques de notre cirque gouvernemental? Certainement pas ces clowns qui pondent des lois qui ne répondent qu'à une logique capitaliste en ne voulant pas penser à ceux qui les subissent. On va vous faire un petit rappel de la loi Duplomb, parce qu'il y a quand même beaucoup de choses dans la loi Duplomb, et de ses conséquences du coup. Car c'est bien contre une loi que nous nous retrouvons aujourd'hui, la fameuse loi Duplomb 2, un mauvais remake de la 1, mais qui rentre cette fois-ci par la grande porte en étant inscrite dans la loi d'urgence pour la protection et la souveraineté agricole. Quel joli nom pour un contenu vide de sens. Sous couvert de concurrence déloyale avec des paysans et des paysannes de l'Europe, il faut baisser les normes, réduire les contraintes et donc réintroduire des pesticides interdits tels que l'acétamipride et le flupyradifurone, dont on connaît les effets délétères sur le vivant, humain, faune, flore et eau. Il y aura des dérogations données pour telle ou telle raison afin de faciliter son utilisation. C'est la boîte de Pandore qu'on ouvre. L'accélération des méga-bassines, car les projets de stockage d'eau vont devenir d'intérêt général, mais sans consultation publique, en limitant les possibilités de recours juridique. Et donc, si jamais on manifeste, on pourra peut-être se faire enfermer. Mais on continuera quand même.
9: Toujours dans la loi Duplomb, l'augmentation de la taille des élevages, en relevant le seuil à partir desquels ces élevages doivent réaliser une procédure d'évaluation environnementale et être enregistrés comme installation classée de protection de l'environnement. Il est fait en sorte que ces exploitations agricoles de taille industrielle peuvent échapper à ces contrôles. Il s'agit de demandes de la filière d'élevage de FNSEA qui ne concerne que 3% des exploitations mais où sont 60% des animaux. L'affaiblissement de la police de l'environnement. L'Office français de la biodiversité passe de la tutelle du ministère de l'Agriculture à celle de la tutelle directe du préfet et de la police administrative et du procureur de la République pour le judiciaire, ce qui pourrait réduire l'indépendance et l'efficacité des contrôles environnementaux. Le fait que l'ANSES, Agence nationale de sécurité sanitaire de l'alimentation, de l'environnement et du travail, perde son indépendance pour le contrôle des pesticides avant la mise sur le marché, mais qu'elle soit chapeautée par le ministère de l'Agriculture. Nous traversons pourtant de nombreuses crises structurelles qui appellent à agir. Garantir le revenu est une priorité qui doit engager une politique volontariste de régulation et de protection. La crise laitière qui commence actuellement exprime concrètement la nécessité d'agir sur les volumes de production et la construction des prix. La crise énergétique et le choc pétrolier que subit le secteur agricole nous rappellent l'urgence d'engager des politiques qui nous orientent vers plus de robustesse et d'indépendance des filières vis-à-vis de la pétrochimie. Le dérèglement climatique nous rappelle également l'urgence d'une transition agroécologique. Si l'ambition du projet de loi est plus que tiède quant aux réponses apportées aux paysans et paysannes, elle est en revanche très incisive dans sa volonté de poursuivre un schéma productiviste qui ne cesse de faire disparaître les fermes et d'impacter l'environnement, la santé des citoyens et des citoyennes et de fragiliser notre souveraineté alimentaire. Pour appuyer cette volonté non dissimulée, il est choquant de constater le recours assez systématique aux ordonnances concernant ainsi les processus démocratiques et mettant à l'écart les citoyens et les citoyennes. C'est ce qu'ils veulent faire pour les bassines. Plus de réunions publiques pour aller plus vite et orienter encore un peu plus.
8: Non, Bassarab.
9: Les possibilités de dérogation particulièrement graves sont instaurées pour contourner la protection de la ressource en eau, au-delà des saupoudrages des mesures destinées, comme doit l'imaginer le gouvernement, à calmer les revendications des uns et des autres. La véritable ambition de ce projet de loi d'urgence agricole est de poursuivre une trajectoire qui autorise une minorité à s'accaparer les ressources en eau. Nous rappelons que la souveraineté alimentaire est précisément la capacité donnée aux populations de choisir leur agriculture et leur alimentation.
10: Alors nous, à la Confédération Paysanne, on propose autre chose, c'est l'agriculture paysanne. L'agriculture paysanne, c'est quoi? C'est produire pour nourrir et pas produire pour produire. La démarche de l'agriculture paysanne est transversale. Elle repose sur l'interaction de nombreux éléments. L'agriculture paysanne veut répartir équitablement les volumes de production. Dégager un revenu suffisant sur une surface et une taille d'atelier raisonnable pour permettre à d'autres agriculteurs de travailler. L'agriculture paysanne permet de développer la qualité et le goût de la production agricole. La nature est le principal capital des paysans. L'agriculture paysanne permet de développer l'autonomie des fermes en limitant les achats des semences et des aliments pour les animaux. L'agriculture paysanne donne les moyens aux paysans pour transmettre leurs fermes aux nouvelles générations, limiter les agrandissements et les investissements qui seraient trop lourds au moment de la reprise. Développement local, il participe au réseau local de partage agricole, il s'investit dans la vie citoyenne.
11: Il, c'est le paysan, et vous la paysanne.
10: Comment on peut mobiliser les citoyens?
11: Ah,
10: et les
11: ça
10: citoyennes. Alors solliciter les élus, soutenir l'agriculture paysanne, c'est acheter bio, consommer ses produits. Changement de modèle possible seulement, tous ensemble, convergence avec les luttes de salariés. Installez-vous comme paysan. Là, c'est vachement bien.
11: Ouais.
10: Rejoignez les AMAP, montez des AMAP et parlez politique dans les AMAP.
11: Ouais.
10: Et surtout, parlez politique en fait. Faites de la politique, syndicalisez-vous. Et surtout, faites le lien avec les écoles. Il faut que nos enfants soient tous mobilisés aussi. Il faut qu'ils mangent bien.
7: Malgré le mépris du gouvernement, malgré le recul des lois environnementales, malgré la montée du fascisme, la Confédération paysanne continuera de défendre le droit à une alimentation de qualité pour toutes et tous, car l'alimentation est politique. Nous défendrons toujours l'eau, qui est un bien commun, le vivant, afin que chacun et chacune puisse vivre dans un environnement sain. Nous militerons toujours pour plus de justice sociale et le droit de pouvoir vivre dignement. Nous ne sommes rien les uns sans les autres, nous sommes forts ensemble, collectivement. Restons solidaires dans la joie pour les nombreux combats à venir. On lâche rien ! Siamo tutti antifascisti ! Siamo tutti antifascisti !
10: On se parle à deux minutes des amis de la Confédération paysanne.
12: Bonjour. On est complètement d'accord à tout ce qui a été dit avant. En fait, on est une association citoyenne engagée et citoyenne engagée, non paysan, non paysanne, et on soutient l'agriculture paysanne comme modèle capable d'assurer une alimentation choisie de qualité pour toutes et tous, de garantir un revenu décent aux paysans et paysannes, et aux producteurs en général, et proposer un système d'alimentation qui préserve et les territoires vivants et qui lutte contre le dérèglement climatique et qui protège la biodiversité. C'est un peu ça l'idée que portent les Amis de la Conf. Donc on se reconnaît tout à fait dans les valeurs de la Confédération paysanne, dans ses actions, dans ses revendications. Et si nous ne sommes pas paysans, nous sommes tous citoyens et citoyennes, parents, soignants. Et la santé de tous et tous nous importe. La santé, ça passe par une alimentation sans pesticides, par un air respirable, pas toxique. Donc animés par cette volonté de changement, nous, citoyennes, citoyens, voulons contribuer à promouvoir la mise en place généralisée de ce modèle agricole. N'hésitez pas à nous rejoindre si vous êtes d'accord avec cette démarche. Les amis, on a besoin de vous.
8: Alex, co-organisateur de ce carnaval.
5: On passe le micro à l'un des organisateurs du carnaval, également membre de divers collectifs comme Bassine Non Merci ou les Soulèvements de la Terre.
13: Carnaval ! Nous sommes carnaval ! Vous êtes carnaval, nous sommes tous carnaval, et c'est ça qui est super. Et pourquoi est-ce qu'on fait la fête ? Parce que l'heure est grave. Heureusement, on fait la fête. Parce que l'heure est grave, en fait, parce que qu'est-ce qui se passe avec la loi d'urgence agricole ? C'est la merde. Tout est interdit, mais c'est pas grave, on va le mettre dans la loi, comme ça, ça sera autorisé. En gros, c'est ça l'histoire. Jusque-là, t'avais pas le droit, mais maintenant t'as le droit. C'est ça l'histoire du gouvernement Lecornu, c'est ça l'histoire de la FNSEA qui tient la main du gouvernement Lecornu, qui tient la main du ministère de l'Agriculture et qui nous enfume. Carnaval !
14: Ouais !
13: Non, parce qu'on est là pour faire la fête. Hein. Carnaval !
14: Ouais !
13: Eh ben, on recommencera, parce que c'était une première, c'est magnifique, c'est super. Pff, je m'y attendais vraiment pas. Hein. C'est un énorme boulot qui a été fait là pour organiser tout ça. On va le refaire parce qu'on est vachement en composition là tous quoi. Moi j'ai des casquettes, Cépante, BNM, Faucheur Volontaire, hein. Vous avez tous des casquettes, vous êtes tous bénévoles dans tout un tas de structures et vous portez tout un tas de messages avec des casquettes différentes. Et bien tout ça c'est des gens qui sont en composition, on est tous en composition. Une composition c'est quoi ? C'est il y a un groupe là, il fait ce boulot là, mais il y a une limite. Ok, il y a un autre groupe, il fait ce boulot là, mais il y a une limite. Et donc on reprend le boulot de l'un pour pouvoir le poursuivre. C'est ça l'idée. Donc très prochainement, à nouveau, carnaval !
8: Ben, je passe la parole maintenant à Caro du collectif Cancer Colère.
15: Bonjour à tous, je m'appelle Caroline, j'ai 43 ans. Et après 2 ans d'errance médicale et de « c'est le stress madame, prenez un ton antidépresseur », on m'a diagnostiqué un cancer du pancréas, c'était le 15 janvier 2025. J'ai eu de la chance de pouvoir être opérée, j'ai traversé 6 mois de chimiothérapie, dont je garde des séquelles parce que c'est long, c'est très très long. Mais aujourd'hui, je n'ai pas envie de m'étendre sur mon parcours, même si je sais bien que nous, Cancer Colère, nous sommes là pour témoigner, pour montrer nos visages, pour dire que derrière les études et les discours, il y a une réalité glaçante. Je pense à Elisabeth. Elisabeth venait de rejoindre Cancer Colère, elle nous a quittés il y a 10 jours. Elisabeth n'est pas seule. Dans un si jeune collectif, nous comptons déjà de nombreuses familles endeuillées, de camarades partis trop tôt d'une maladie qu'elle n'aurait pas dû avoir. Aujourd'hui donc, plus que jamais, je suis en colère. En colère parce que depuis 60 ans, on sait. Toutes les études de tous les instituts et centres de recherche ne font que le confirmer. Même le Conseil de l'Ordre des médecins dit que le doute n'est plus possible. En colère parce que ceux qui devraient nous protéger font le choix cynique de défendre un modèle économique délirant et mortifère en sacrifiant la santé publique. En colère parce que des enfants naissent malades, contaminés. En colère parce que les services d'oncologie pédiatrique sont surchargés et qu'il n'existe même pas de traitement adapté aux maladies des enfants, parce que ce ne serait pas rentable à produire, évidemment. Pour nous, en revanche, il y a ce qu'il faut. Des industriels mettent sur le marché des produits chimiques, autorisés ou non d'ailleurs, des produits qui rendent malades, et les mêmes industriels produisent les traitements, fixent leurs prix et se les font payer. Par qui ? Par la solidarité nationale. En 2021, 5,9 milliards d'euros étaient versés aux laboratoires privés pour l'achat des médicaments anticancéreux. En 2023, c'est plus de 27 milliards d'euros qui étaient dépensés par l'assurance maladie pour traiter le cancer. C'est le premier poste de santé. Ce coût a doublé en 4 ans. Il augmente de 20% chaque année et ne prend pas en compte, bien sûr, les nombreuses autres maladies chroniques concernées, comme la sclérose en plaques ou l'endométriose, par exemple. Et pourtant, sans la moindre honte,
6: Nos décideurs culpabilisent les malades et s'attaquent aux dispositifs d'aide pour les affections longue durée. Et c'est pas fini. En colère, je disais. Parce que les paysannes et les paysans qui font tout pour endiguer cette épidémie sont invisibilisés, discrédités, empêchés. Et elles demandent des revenus dignes, on leur donne des pesticides. En colère de voir le cadmium coloniser nos corps, nos terres et celles des pays du Sud, alors que tant d'alternatives non coûteuses existent. Je cite le cadmium, je pourrais en citer bien d'autres, mais comme pour une fois c'est d'actualité, je vais me permettre une petite digression. Parenthèse cadmium de Caroline qui a un cancer du pancréas. Donc je parle bien sûr de la proposition de loi qui vise à nous protéger de cette substance cancérogène qui risque de ne pas être débattue parce qu'elle a été sabotée par une grosse partie du centre et par l'ensemble de la droite et de l'extrême droite. Il n'est pas trop tard pour faire pression, vous l'avez sans doute vu, il y a une pétition qui est en ligne, je sais, encore une pétition, désolé, signée, partagée, la pétition, elle est sur le site de l'Assemblée nationale contre le cadmium et les cancers qui vont avec. Je suis donc en colère aussi, parce qu'il n'y a pas que la loi du plomb, il y a la loi d'urgence agricole, on en parlait à l'instant, il y a aussi Omnibus, le paquet de lois Omnibus. C'est un système à bout de souffle qui voit l'être humain s'autodétruire. C'est une sinistre fuite en avant. Dans ces textes, il n'est pas seulement question du droit d'empoisonner l'eau ou les sols. Ces textes posent des cadres de régression bien plus graves. C'est le déni de la science, c'est la mise en cause des instances démocratiques et c'est la criminalisation des lanceurs d'alerte. Je suis en colère enfin, parce que je suis maman et que je vois venir un moment de bascule. Mais cette colère, dans le collectif, c'est une énergie porteuse, constructive et même joyeuse. Aujourd'hui, ils méprisent les malades et les familles de malades. Ils disent que nous sommes des hystériques, des robots, qu'on cherche à faire le buzz avec des enfants malades. Eh bien, soit, je vous propose, nous allons faire le buzz, là, tous ensemble. Parce que nous sommes nombreux et nombreuses à nous battre pour défendre le vivant et nous allons le faire savoir. Alors, à tous les Duplon, Macron, Le Cornu, Genevard, Rist. Alors vous ne savez pas qui c'est Rist, hein, c'est normal, personne ne sait qui c'est la ministre de la Santé, elle est hyper bien planquée. On a envie de la sortir de sa cachette, donc retenez bien son nom, Stéphanie Rist. Il y a Darmanin aussi que j'ai envie de citer. Et une mention spéciale pour Sandra Marceau, députée de Charente. Donc vous en avez marre de nous entendre, mesdames et messieurs, et bien va falloir s'y habituer, parce que ce n'est que le début.
5: Caro de Cancer Colère, on va la retrouver en seconde partie d'émission, mais pour l'heure, pause musicale de circonstance dans ce reportage sur ce carnaval anti-loi du plomb, anti-agro-industrie, anti-pesticides, anti-OGM, avec justement l'OGM man de la chanson du dimanche.

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1: Il nous manque les deux Gus de la chanson du dimanche qui ont sévi au cours des années 2010. Retour maintenant sur les prises de parole qui ont clos le carnaval anti-Duplon du dimanche 26 avril 2026, 40 ans jour pour jour après la catastrophe de Tchernobyl, comme on le verra tout à l'heure. Mais à présent, on va parler du sinistre chlordécone, poison qui tue à petit feu les populations des Antilles, Martinique et Guadeloupe.
2: Je vais passer la parole à Ghislain, d'un collectif qui lutte sur les questions du chlordécone.
3: Bonjour tout le monde, bravo pour la mobilisation, c'est très très important. Pourquoi je suis là ici en tant que représentant de certains collectifs en Guadeloupe, en Martinique, l'association Vivre, l'association Liénage en Martinique. Le chlordécone, le lien avec ce qui se passe aujourd'hui, c'est que c'est une molécule qui avait été interdite dans les années 60 aux États-Unis. Elle avait aussi été interdite en France. Puis il y a eu une dérogation spéciale à l'époque, autour des années 1972-73. Pour le rappeler, le ministre de l'Agriculture à l'époque était Jacques Chirac. Donc cette molécule a été réintroduite. Quand c'est interdit, on passe une loi et puis on réutilise les mêmes molécules. Il suffit juste de changer le nom et puis ça revient sur le marché. Et ce qui s'est passé, c'est que cette molécule ayant été réautorisée par une dérogation spéciale a été utilisée sur les cultures... en Guadeloupe, en Martinique, ils disaient officiellement que c'était pour lutter contre le charançon. Les conséquences ont été dramatiques puisque ça a été utilisé jusqu'au début des années 2000. Et aujourd'hui, on sait que les études le démontrent. Il y a Malcolm Ferdinand, que vous connaissez peut-être, qui a beaucoup travaillé dessus, qui est un chercheur. Les sols, les eaux et les mers sont contaminés de 300 ans à plus de 700 ans. C'est absolument dramatique. Et aujourd'hui, en Guadeloupe et en Martinique, les populations sont contaminées à plus de 90%, 92-93%. Donc ça veut dire des cancers du sein, de la prostate, etc., etc. Donc l'eau du robinet est contaminée, donc c'est absolument dramatique. Donc le lien avec ce qui se passe ici avec cette fameuse loi-là, la loi du plomb, où on se mobilise aujourd'hui pour qu'elle ne passe pas, ou... c'est qu'il y a déjà eu des précédents. C'est-à-dire qu'à partir du moment où on réintroduit des pesticides qui ont déjà causé du tort, eh bien on a un exemple très précis avec le chlordécone de ce qui s'est déjà passé, en fait. De quelque chose qui est interdit, qu'on réintroduit, et qui crée des torts, qui crée des cancers, qui crée des malformations, qui crée avec plus de 92% de personnes aujourd'hui qui sont contaminées. C'est pour cela que lorsque nous avons été contactés pour pouvoir apporter notre soutien, on n'a même pas hésité, parce que ça va de soi. Parce que l'enjeu aujourd'hui, c'est... eh bien, c'est les valeurs que nous partageons, c'est qu'est-ce que nous voulons aussi transmettre aussi aux enfants. Je vois qu'il y a des familles qui sont là avec leurs enfants, moi je suis venu avec les miens aussi. C'est qu'est-ce qu'on veut transmettre en fait. Donc quand on parle des sols, des eaux et des mers, il y a tous les enjeux de santé publique. Simplement pour terminer, c'est important de se mobiliser justement pour ce type d'action. L'enjeu, c'est toujours l'impact. En ce qui me concerne, c'est aussi très important l'enjeu de la transmission. Donc quelles sont les formes de mobilisation que nous mettons en place, qu'elles soient fluides mais radicales. Et donc je voudrais terminer là-dessus. Qu'est-ce que nous avons fait avec ces associations? Eh bien, nous avons porté plainte contre l'État, tout simplement. Donc nous avons fait une action contre l'État. C'est pour dire que c'est possible, même si on sait qu'en principe l'État n'est jamais condamné. Alors il y a eu plusieurs actions. Il y a eu des actions au pénal au début des années 2000. Donc un ensemble de collectifs s'était mobilisé en Guadeloupe et en Martinique. Il faut savoir que jusqu'en 2016-2017, il ne s'est absolument rien passé. Et ensuite, ce que nous avons fait, c'est que nous avons fait une seconde action en justice en 2019-2020 avec 5-6 collectifs, avec plus de 2000 personnes. Je pense qu'on peut les applaudir, ces 2000 personnes. Parce que l'enjeu, c'est toujours de se mobiliser. C'est ça qui est le plus difficile, c'est de mobiliser les gens. Donc cette action est toujours en cours puisque, voilà... il faut passer par les différentes strates. Aujourd'hui, je pense au Conseil d'État. Mais voilà, c'est ça l'enjeu. C'est comment est-ce qu'on se mobilise, quel est l'impact et qu'est-ce que nous voulons transmettre. Aujourd'hui, en Guadeloupe et en Martinique, les populations sont contraintes aux cultures hors sol. Qui dit culture hors sol dit que l'agriculture n'est pas consommable, en fait, tout simplement. C'est contaminé. Les populations sont contraintes d'aller consommer, on ne va pas faire de dessin, dans les grandes surfaces. On peut parler aussi du coût de la vie qui, en Guadeloupe et Martinique, est hyper cher. Donc voilà, donc c'est important de se mobiliser ici aujourd'hui. Important aussi de rappeler que les formes de mobilisation sont très très importantes pour qu'il y ait un maximum d'impact. Merci.
2: Je vais passer la parole à Niuma du collectif Association Naya et à Romain de la Confédération Paysanne. La Confédération Paysanne a dit pour soutenir, il faut essayer de manger bio, manger des produits paysans. Mais on sait que c'est pas possible pour tout le monde, dans toutes les bourses, il y a plein de freins. Et du coup, c'est aussi une lutte collective. Nous, depuis quelques années, on a lutté sur cette question-là avec l'idée de la sécurité sociale de l'alimentation. Et on a essayé de tester des trucs et c'est ça que Niuma et Romain vont essayer de vous raconter un peu.
4: Merci Paul. Moi, je suis Niuma, je suis de Saint-Pierre-des-Corps, à côté de Tours. Je suis fondatrice d'une association qui est à Saint-Pierre-des-Corps, qui s'appelle Naya, qui accueille tout public sur toute problématique humaine. Notre rêve s'est réalisé quand la Confédération Paysanne est arrivée sur nos publics les plus précaires, sur nos publics qui avaient besoin d'une alimentation saine, qu'ils avaient besoin d'être accompagnés sur l'agriculture française, parce que dans notre association, il y a une diversité de cultures du monde entier. Et ça, on est fiers. Du coup, on remercie les soulèvements de la terre, on remercie toutes les associations, les paysans, les agriculteurs et les agricultrices, bien sûr, parce que nous, les femmes, on est toujours en avant. Et d'ailleurs, Naya, c'est une association où il y a 80% de femmes et 20% d'hommes, de toute nationalité, de toute culture, de toute tradition. Comme je le disais tout à l'heure, en fait, on se ressemble beaucoup avec les paysans, les agriculteurs, parce que on aime faire la fête, on aime manger bien, on aime cultiver aussi bien. Pour ça, on se ressemble. Donc merci les paysans et les agricultrices et paysannes.
1: Romain de la Confédération Paysanne, partenaire de cette association Naya.
5: On n'a pas à respecter une assignation à être chacun dans nos quartiers, que ce soit dans la ruralité ou dans la ville, quoi. Et c'est ça qu'on fait aussi à travers ce projet, c'est se rencontrer, voir qu'on a du commun, alors qu'on ne voudrait surtout pas qu'on se rencontre. Et c'est ça qu'on fait avec le sujet de l'alimentation. Tiens, il y a Bernard Charest ici, la première fois que j'ai entendu ce terme-là, c'est lui qui l'a dit. Nous ne sommes que ce que nous mangeons, quoi. Donc parlons-en. Et parlons-en avec des gens qui sont parfois éloignés de nous dans la vie. Ça aide à faire des perspectives communes. Et l'autre chose que je voulais dire par rapport au collègue qui a intervenu sur le chlordécone et le colonialisme chimique, évidemment qu'il faut attaquer l'État. Et nous, en tant que syndicalistes, on se bat pour ça tout le temps. Mais il y a aussi des hommes et des femmes qui sont derrière. C'est vraiment le système du colonialisme. La problématique pesticide, c'est vraiment une question colonialiste. Et nous, quand on a nos collègues qui sont dans les DROM, puisque donc on est syndicat et qu'on a nos homologues là-bas qui nous racontent comment ça se passe, et que c'est de l'histoire de France, c'est les béquets, c'est la famille Hayat, tout ça, c'est la continuité de l'État colonial qui est aujourd'hui soutenue par la politique agricole commune, et la culture de la banane et de la canne, etc. C'est de là que ça vient tout ça aussi. Et si je disais ça, c'est que, y a des hommes et des femmes qui sont responsables de ça, mais la solution, ça sera nous, faut pas l'attendre du gouvernement, et donc c'est ce qu'on fait ensemble avec ces femmes des quartiers, on peut dire, quoi. Et c'est ça que je venais dire, c'est partageons ensemble, n'attendons rien des autres, quoi, et faisons-le. C'est ça aussi le syndicalisme, l'autogestion et l'auto-organisation, et c'est ça qu'on fait aujourd'hui.
2: On est aux 40 ans de Tchernobyl, et il y avait une mobilisation qui n'a pas eu lieu parce qu'il y avait ce carnaval et les personnes ont rejoint ce carnaval. Et du coup, un petit mot sur cette question, les 40 ans de Tchernobyl et le nucléaire.
6: Merci. Je pense que quand même, il y en a beaucoup qui ont moins de 40 ans ici. Or, le 26 avril 1986, dans la centrale nucléaire de Tchernobyl, en Ukraine, survient lors d'un essai technique l'explosion d'un réacteur qui provoque un gigantesque incendie. Les nombreuses conséquences néfastes, les morts, les maladies graves, de personnes dans un rayon de 30 km autour de la centrale, la pollution des sols, de l'air et de l'eau sont constatées par plusieurs études scientifiques. Ces impacts sont observés hors des frontières. Un taux de radioactivité dû à Tchernobyl plus élevé est constaté dans certaines régions de France, 40 ans après la catastrophe. Et ça va durer encore longtemps. Mais ce désastre ne suffit pas pour faire reculer les ambitions insensées des pro-nucléaires en France. Près de Chinon, qui a donné déjà beaucoup, à Savigny environ et Beaumont environ, une start-up Nucléo, a jeté son dévolu pour construire un mini-réacteur qui utiliserait de l'uranium appauvri et du plutonium produit par le parc nucléaire existant. Ce projet pose, entre autres, le problème de la privatisation du nucléaire, dont le coût est estimé de 3 à 6 milliards. Nucléo a besoin de l'investissement public. Déjà, 20 millions d'euros de nos poches à nous ont été engloutis. Quant à la technologie, le collectif de scientifiques Global Chance alerte. Ces réacteurs ne peuvent être fabriqués dans l'état actuel des connaissances. Pour terminer, pour ce carnaval sans loi du plomb et pour le vivant, savez-vous comment seraient refroidis ces réacteurs ?
7: Avec du plomb fondu.
6: Avec du plomb. Du plomb fondu à plus de 300 degrés. Alors, stop au nucléaire, non au nucléaire, et rejoignez-nous dans cette lutte. Merci.
2: Ce qu'on voulait dire en mot de conclusion, c'est que pour nous, c'était vraiment une magnifique journée de vous voir tous, toutes, réunis avec nos tracteurs, nos vélos, nos bateaux, notre énergie. Malheureusement, mauvaise nouvelle, je crois qu'une belle journée ne suffira pas à faire tomber le système agro-industriel ce soir. Et donc, c'est qu'il va falloir continuer dans cette lutte. Que là, on voulait rassembler, faire se rencontrer, donner des idées, et qu'on avait envie que ça puisse permettre d'aller plus loin, à la fois collectivement, individuellement, mais que ça donne du souffle à cette lutte dans les semaines à venir, dans les mois à venir, dans les années à venir, avec les lois du plomb, lois d'urgence agricole qui arrivent dans les mois qui viennent, en mai-juin, au Parlement. On a préparé un tract. Ces tracts, ils racontent comment, pour lutter contre le système agro-industriel, en fait, il faut une lutte continue, il faut une lutte quotidienne, il faut une diversité tactique et faire alliance. Il faut des compositions

le même espoir de faire changer les choses, la même volonté d'être dans le souffle qui pourrait ralentir la progression de systèmes agro-industriels qui dévorent tout. Et donc on a listé des exemples d'actions simples qui pourraient être à la portée de beaucoup de personnes. Le premier masque qui parle de « je peux agir parce que j'ai soit du temps, soit de l'argent, soit des compétences que je peux partager ». On peut simplement aller aider les agriculteurs, les agricultrices qui sont impliqués pour une agriculture paysanne qui demande plus de temps humain et aller planter des haies avec eux, participer aux récoltes, participer au travail. On peut proposer ses compétences, quelles qu'elles soient, aux associations qu'on souhaite soutenir. On peut aussi se rendre sur le terrain, dans les manifs. Et aussi, si vous avez de l'argent, même un peu, vous pouvez investir, donner, prêter de l'argent dans les luttes qui vous touchent. Le deuxième masque, il parle de capacité en termes des choix quotidiens. On parlait de l'alimentation tout à l'heure. Ça peut être accessible d'aller acheter son alimentation chez les producteurs ou dans les commerces qui favorisent les circuits courts, par exemple. Et aussi dans ses choix d'activité, dans ses choix de sortie, dans des choix de vacances, des choix des week-ends entre copains, on peut orienter les sorties vers des impacts un peu plus positifs. Et enfin, on peut parler de ces sujets autour de nous pour sensibiliser auprès de son entourage et rencontrer les agriculteurs. Quelle que soit leur pratique d'ailleurs, juste parler avec eux, découvrir leur métier, tisser du lien. Faites-vous votre avis, aimez la ferme, enfin tout le monde aimera la ferme, non? Et le dernier masque parle d'influence. Si vous pensez que vous n'avez pas d'influence dans vos communautés, vous en avez certainement plus que ce que vous pensez à l'école, si vous êtes parent d'élève ou instituteur, institutrice, ou si vous travaillez dans une entreprise, il y a des CE ou des choix qui sont faits pour les cantines, les vacances, pour les team building, les séminaires, enfin tout ça, c'est des choses où vous pouvez exprimer vos opinions et peut-être faire pencher la balance. Et vous pouvez aussi aller chercher vos élus locaux dans vos communes, dans vos communautés de communes, leur parler, les solliciter autrement, écrire, faire des pétitions, signer des pétitions, c'est comme ça qu'on interpelle ces élus. Donc voilà ce que raconte ce tract.

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2: Ouais.
3: Le maïs OGM par La Parisienne Libérée, titre qu'on vous a beaucoup joué pendant les années 2010, avant de revenir à ce carnaval antillois du plomb du dimanche 26 avril 2026, et avant de retrouver Caro du collectif Cancer Colère, que vous aurez aussi souvent entendu dans cette émission.
4: Bonjour Caro.
5: Bonjour.

0: Gibier.
1: Quelle belle journée que ce dimanche 26 avril, carnaval. Un peu estomaqué par le monde, hein. Je crois qu'on était un très gros millier, non ?
2: Et on était extrêmement nombreux dans un contexte incroyable, il faisait beau. J'étais dans le cortège piéton et j'ai pas réussi à avoir de recul sur le cortège piéton tellement j'avais des discussions chouettes avec plein de gens. Et en plus, j'avais oublié pendant le cortège tellement j'étais occupée à papoter les autres cortèges. Et quand on est arrivé sur le pont et que j'ai vu tous les vélos et les tracteurs arriver, rien que vélos, ils étaient une centaine. Donc si on rajoute les piétons, les tracteurs et les bateaux, je ne sais pas. Mais c'était dingue pour une première et waouh.
1: Qu'est-ce qu'ils sont venus te dire, les gens qui sont venus te dire des trucs ? Il n'y a pas d'antenne cancer colère en Indre-et-Loire.
2: Pas encore, et justement, ça a servi à ça, notamment aujourd'hui, c'est que dans les gens qui sont venus me parler, il y en a pas mal qui sont venus me dire bah, « je suis du 37, j'ai compris qu'il n'y avait pas d'antenne et j'aimerais bien qu'il y en ait une. Qu'est-ce qu'on peut faire pour qu'il y en ait une ?» Après, il y a des gens toujours un peu pudiques qui viennent prendre un tract avec un sourire un peu pudique. Ça arrive très souvent. On sent que c'est chargé, que ça leur parle, mais que c'est pas le moment forcément discuter, c'est pas grave. Ça laisse un support, mais on pense que c'est des gens qui potentiellement peuvent revenir vers nous. J'ai beaucoup discuté avec une soignante à la retraite qui m'a dit « j'en peux plus ». Elle m'a dit « j'étais soignante, mais dit, là, de toute façon, je pouvais plus faire ce travail-là. Tout ce que j'ai vu, l'épidémie, vraiment l'explosion de l'épidémie qui est en parallèle avec la destruction de l'hôpital, c'est plus possible de travailler, ça met en colère. » Et ce qu'elle m'a dit, elle m'avait montré le tract en me disant « moi, cette colère, je la comprends, je la ressens tout à fait. » J'ai eu aussi des gens de cancer colère des autres départements que j'ai rencontrés pour la première fois, c'était chouette aussi.
1: Donc 44, 72...
2: 28.
1: 28.
2: Ouais, on m'a parlé de la Mayenne aussi, qui était dans la boucle, qui a failli passer, mais qui n'a pas pu. Et donc des gens ouais, avec qui j'échange depuis un moment, parce qu'on travaille sur les réseaux, parce qu'on est éloignés. Mais
1: c'est cool de se voir en vrai.
2: Mais c'est ça, c'était le moment de se voir en vrai, de se prendre dans les bras. Hein, et ouais, c'est des moments chouettes.
1: Est-ce qu'il y a aussi eu des personnes, parce que ça, tu dis ça t'arrive tout le temps, qui sont venues te voir en disant « moi aussi, je connais un oncle, une grand-mère, un cousin, un ami ».
2: Alors malheureusement, oui, c'est presque le plus fréquent. Du coup, j'ai peut-être même oublié de le dire parce qu'en fait, c'est tellement souvent, c'est tellement tout le temps. C'est ça qui est toujours effrayant, en fait, c'est de constater qu'il n'y a pas une personne qui ne peut pas dire « autour de moi, quelqu'un est malade ». Et je rappelle que cancer colère ne parle pas que des malades du cancer. L'épidémie de maladies qui sont provoquées par les industriels de la chimie et de l'agriculture, ça concerne aussi les scléroses en plaques, ça concerne aussi Parkinson, ça concerne aussi des leucémies, ça concerne, quand je parle de leucémie, je parle aussi d'enfants, de bébés qui naissent malades, d'enfants qui tombent malades, et que toutes ces maladies-là ont un lien avec l'empoisonnement chimique.
1: Je suis contente de retomber sur toi aussi aujourd'hui parce que je voulais te remercier et remercier le collectif Cancer Colère par ta personne. Mais il y a ce truc cognitif un peu de, on nous le dit, enfin Rachel Carlson nous disait dans Printemps Silencieux déjà dans les années 60. Et tout autour de nous, là je pense notamment à trois personnes assez proches, des copines, des copaines, voilà, trois d'un coup en 2023, si je me souviens bien, ou 24, je sais plus. Enfin, de toute façon, ça s'enchaîne. Et je voulais te remercier parce que tu m'as aidé à me mettre les yeux en face des trous. Et tu le dis très bien dans la précédente conversation qu'on a eue, donc c'était pour les 3 ans de Sainte-Soline, organisée par Bastille Non Merci fin mars. Amel, tu m'as aidé à, comment dire, à comprendre ce que j'avais déjà compris ou ce que j'avais pas envie de comprendre et peut-être à regarder vraiment les choses en face. Enfin, et tu le disais très bien dans l'émission, c'est que nos cerveaux, ils sont pas conçus forcément pour concevoir des énormités criminelles. C'est bien de ça, en fait, ils sont en train de nous empoisonner. Et j'arrête pas de penser et d'en parler avec des gens, avec mes parents, avec des amis, voilà. Et tu parlais dans l'émission aussi des lunettes du genre. Des fois, quand on prend conscience de certaines réalités, et je suis encore loin du compte, mais c'est vrai que quand tu commences à chausser des lunettes, alors là, des lunettes des trucs en CID, bah finalement, tu vois plus que par ça et te dire, mais en fait, c'est partout. Et là, ce dont tu nous parlais lors de notre précédente conversation, c'était pas de la planète Mars ou du fin fond de la galaxie. En fait, c'est nos copains, nos amis, nos familles, nous-mêmes. Potentiellement, tiens, je touche cette table en bois pendant que je te parle. Je sais pas si ça va servir à grand chose. Et en tout cas, voilà, merci pour cet effort de pédagogie et d'éclairage.
2: Bah, moi, j'ai envie de dire évidemment merci à toi, puisque pour qu'on puisse aider justement les personnes comme toi ou n'importe qui d'autre à chausser ses lunettes, ça demande de la pédagogie, de l'information, c'est ce qu'on essaye de faire. Notre rôle à Cancer Colère, c'est de faire de l'information, d'aider les gens à comprendre, et que pour qu'on puisse faire ça, ça demande des gens à l'écoute. Il m'a permis d'expliquer ça, et que je remercie tous les médias, les journalistes de presse, de radio, vidéo, il y en a aussi, qui sont là pour ça, pour nous offrir cet espace, pour avoir le temps d'expliquer. Il faut expliquer. Ça peut pas être évident, c'est complètement absurde, c'est tellement absurde ce système. Comment on peut imaginer que des gens, les mêmes, sur tous les sujets, produisent des problèmes, offrent les solutions qui vont avec, touchent du pognon sur tout le bout de la chaîne, et qu'à la fin il y a des morts, et c'est normal, et on a des élus qui sont élus pour nous protéger, des décideurs publics, représentants de la nation, qui sont contents d'appuyer sur des boutons pour voter, pour continuer ce système-là. C'est absurde, on ne peut pas comprendre ça. Parce qu'on parle de Bayer-Monsanto, c'est pas les seuls. Monsanto-Bayer, qui est la même entreprise qui produit des pesticides et qui produit des médicaments anticancéreux, qui touche de l'argent sur tout le bout de la chaîne, de l'argent public. Hein.
1: Pour mémoire, hein, Bayer, c'est ceux qui fabriquaient le Zyklon B,
2: également,
1: dont se sont servis les nazis par l'extermination de tous ces gens qu'ils n'aimaient pas. Et Monsanto, c'est eux, ils fabriquaient l'agent orange, donc un défoliant que les Américains utilisaient comme arme de guerre au Vietnam. Et les deux ont fusionné, c'est formidable, et ils continuent à se faire du pognon sur notre dos.
2: Et c'est toujours les mêmes. Je pensais à l'eau, qui est un sujet primordial et urgent. Quand on voit le niveau de potabilité de l'eau en France, on n'est pas au tiers-monde. Enfin, on a l'impression d'avoir de l'eau. Enfin, on n'a plus d'eau potable en France. Et quand on a de l'eau potable, pourquoi, comment elle est potable? Parce qu'on la potabilise. Et comment on la potabilise? Avec des filtres qui sont fabriqués par la même entreprise qui fabrique les pesticides, qui polluent l'eau. Donc c'est tous ces cycles complètement vicieux, absurdes et mortifères qu'on est obligé de dénoncer et d'expliquer parce qu'on ne peut pas spontanément se dire que c'est possible et qu'on fait ça. On pourrait se dire, bon ok, ça existe, il y a des industriels en cachette, ils ont fait ça. Mais on va le dire et puis le gouvernement va dire, ah ben stop les gars, on vous a découvert, ce que vous avez fait c'est n'importe quoi, on arrête. Bah non. Là, en fait, on a des élus qui disent « mais c'est très bien et on va continuer et on va vous aider à continuer ». Et donc, ça se passe au niveau des pesticides, des cancers, on parlait de Bayer-Monsanto. Et donc, pour l'eau, c'est exactement la même histoire. Et la loi d'urgence agricole qui est en train d'arriver, c'est ce qu'elle continue à faire, de protéger l'accaparement de l'eau et la pollution de l'eau, et qui permet à des entreprises de gagner sur toute la chaîne. En fait, c'est ça qu'il faut dire aussi aux gens, c'est que, encore une fois, on ne parle pas d'autres gens, c'est qu'en fait, là, le problème de qui paye la facture, c'est les gens qui écoutent cette émission, ce sont les malades, ce sont les précaires, à qui on demande, que ce soit par le biais de la sécurité sociale ou parce que les soins, quand on est malade, on paye plein d'autres choses, c'est eux qui payent à la fin. Quand on demande aux gens de payer le trou de la sécurité sociale, on ne demande pas à Bayer de le faire. On vous demande à vous qui écoutez l'émission de le faire. Et c'est exactement la même chose pour l'eau. Qui paye la facture de dépollution de l'eau? Regardez les factures qui ont augmenté de 16% je crois l'année dernière et qui continuent d'augmenter. On est en train de payer, vous qui écoutez l'émission, êtes en train de payer la facture de la dépollution pour payer les gens qui ont pollué l'eau et qui la dépollutionnent également. Enfin, c'est comme ça sur toute la chaîne, sur tous les sujets.
1: Je suis tombé sur un écueil plusieurs fois depuis qu'on a discuté, parce qu'en fait j'en ai beaucoup parlé autour de moi, et il y a un écueil qui surgit régulièrement. Alors là, on revient sur ce truc cognitif de comment accepter cette monstruosité et se dire que si, en fait, c'est ça qui se passe. Des gens, pas forcément mal intentionnés, qui disent oui, mais les scientifiques n'ont pas encore établi le rapport qu'il y a entre tous ces trucs en cides et les maladies, là, donc cancer, Parkinson, sclérose en plaques aussi. Et t'as des gens en toute bonne foi qui disent oui, mais bon, or, on a parlé, il y a l'ordre du conseil des médecins, etc. Le lien scientifique, tu peux nous le la pédagogie étant l'art de la répétition. Ouais, ouais. Est-ce que tu peux bien nous reconfirmer que si le lien, il a scientifiquement été établi? Et accessoirement, qu'est-ce que tu as pensé de la prise de parole des deux scientifiques? Il y avait un scientifique en rébellion tout à l'heure et puis un toubib.
2: Ouais.
1: Qu'as-tu pensé de leur prise de parole?
2: Par rapport aux scientifiques, alors l'art de la répétition certes, cependant il s'est passé quelque chose entre nos deux entretiens. L'étude, cofinancée par l'Institut Pasteur, c'est en Amérique du Sud. Déjà au départ, ça fait 60 ans que les scientifiques ont compilé, c'est pas moi qui le dis, c'est Philippe Brancolas du CNRS, il dit, depuis 60 ans, on a compilé 30 000 pages d'études qui constatent le lien entre les pesticides et les maladies. ça paraît évident, mais il dit, nous, ça fait 30 000 pages de commandes empilées depuis des décennies. Il dit, qu'est-ce qu'il faut de plus ? Après, si les gens ont besoin de détails, on peut aller voir les études de l'INSERM, on peut aller voir les avis du CNRS, on peut aller voir, même ça le confirme. En fait, tous les instituts et les centres de recherche le constatent. Ce qu'on disait jusqu'à il y a deux semaines, c'est que ce constat ne pouvait pas être une démonstration mécanique parce que ça demanderait des études, de compiler beaucoup trop de choses, qu'il y a l'effet cocktail à prendre en compte et qu'en fait ça demande des calculs qui sont tellement gigantesques qu'en fait le lien mécanique de cause à effet était vraiment difficile à montrer, à prouver, et qu'en fait les industriels s'appuient là-dessus, en fait ils font dire à ces scientifiques ce n'est pas prouvé. En fait, ce qu'ils disent les scientifiques, c'est en épidémiologie, quand on dit, on constate, il y a un lien, pour nous, en fait, c'est sûr. Mais alors, la petite blague, c'est qu'il y a à peu près deux semaines, il y a une étude qui a été faite en Amérique du Sud. Donc, je crois que c'est au Pérou. C'était cofinancé par des scientifiques de là-bas, cofinancé, mené par des scientifiques de là-bas, et de l'Institut Pasteur, me semble-t-il, en France. Ils ont réussi à montrer... là, pour le coup, à prouver mécaniquement le lien entre l'augmentation de cancer corrélé, enfin, avec l'augmentation de l'utilisation des pesticides là-bas. Et là, en fait, ça pose un truc qui est complètement énorme. Ça va de pair, parce que donc ça, c'était il y a une quinzaine de jours. Et donc là, il y a 2-3 jours, il y a une vingtaine de scientifiques qui a signé une tribune dans une revue scientifique. Les revues scientifiques, c'est pas fait pour faire de la politique, c'est fait pour qu'entre chercheurs, ils publient des recherches, et voilà, c'est pas du tout fait pour ça. Et là, les gars, ils en ont tellement marre, en fait, qu'on les écoute pas. C'est inédit, c'est la première fois que ça existe. 20 scientifiques qui ont signé une tribune, qu'ils ont fait paraître dans la revue, je crois que c'est Science, c'est une revue de chercheurs, quoi. Est-ce qu'ils ont dit stop, quoi ? On en a marre, nous, ça fait des dizaines d'années qu'on le dit. Là, c'est trop grave, en fait, ce qui se passe en ce moment. On arrive à un point, non seulement du seuil d'épidémie qui est trop grave, mais surtout au regard des lois qui sont en préparation et qui vont ne faire que non seulement aggraver le problème, mais surtout rendre la prévention impossible et discréditer le discours scientifique et discréditer des instances démocratiques en les contournant. Et ces scientifiques se sont dit stop et ils ont fait ce truc complètement dingue et inédit de faire paraître ça. Parce que des scientifiques qui se prononcent, on en voit tous les jours. Ils viennent nous voir ou ils publient dans la presse, mais dans la presse généraliste, pour dire que c'est pas possible de continuer comme ça. Mais là, c'est dans une revue scientifique. Et ça, c'est inédit et c'est hyper important de le marquer. C'est un tournant. Ça montre qu'on est vraiment dans une impasse et au pied du mur, mais ça montre aussi qu'on n'est pas seul et qu'on va se battre, quoi. Et ton autre question, c'était par rapport à l'intervention d'SER.
1: Scientifique en rébellion.
2: C'était super chouette.
0: C'est ce qu'il a dit. Enfin, le gars qui a mis une blouse blanche en disant voilà, je mets une blouse blanche pour montrer que je suis scientifique. Il a dit mais on nous écoute pas. On en a ras-le-bol de crier dans le désert.
2: Exactement. Et en fait, nous, ce qu'on reçoit beaucoup comme témoignage, qu'on reçoit, c'est quand même des témoignages de beaucoup de scientifiques, notamment des médecins, mais aussi des chercheurs et notamment du CNRS. Il y en a qui sont connus pour témoigner publiquement, mais il y en a beaucoup qui nous contactent en disant qu'ils ne peuvent pas se permettre de le faire publiquement, d'où le manque que regrettait aussi donc un des camarades de SER tout à l'heure.
0: SER, scientifique en rébellion.
2: Scientifique en rébellion, qui disait on aimerait bien avoir plus de blouses blanches ici, mais certains simplement ont peur pour leur poste. Et les chercheurs qui craignent de montrer leur visage, ils n'ont pas peur pour leurs fesses, ils ont peur pour leur recherche, parce que justement leur travail est important. Et qu'en fait, là, on est dans un moment un peu trumpiste, où il y a des chercheurs qui ont peur pour le financement de leurs recherches, qui sont, elles, hyper importantes, et qui donc viennent témoigner et nous soutenir. Et qu'est-ce qu'ils nous disent ? Ils nous disent « Continuez, merci, parce que nous, on ne nous écoute pas. On a été obligés de vous voir, vous, malades, vous lever pour porter ce qu'on dit. Mais continuez, et surtout, ne faiblissez pas. » C'est ce qu'on a entendu encore récemment. Et c'est super important. Ça nous rassure s'il le fallait, mais en même temps on doute toujours, hein, on a toujours besoin de vérifier qu'on ne dit pas de conneries. Hein, parce que... Donc nous, ça nous rassure quand on a ces témoignages-là, et en même temps c'est complètement flippant de se dire qu'on est à un tournant trumpiste. Trumpiste quand on regarde Omnibus, trumpiste quand on regarde la LUA, et trumpiste quand on entend ces témoignages de scientifiques qui ont peur pour leur crédit recherche.
0: LUA, donc loi d'urgence agricole, oui. Il nous promet plein d'horreurs. quitte à prendre le risque de sauter du coq à l'aide. Il y a aussi une chose qui a émergé dans notre dernière conversation et que tu as redite, et je crois qu'il faut marteler, parce que personnellement, j'y étais confronté aussi dans des conversations avec des copaines malades. C'est pas de votre faute. Alors oui, si tu fumes 100 000 clopes par jour et que tu bois plein d'alcool et que tu as des conduites à risque, effectivement, il peut t'arriver des bricoles. Mais voilà, je pense à une copine particulièrement qui buvait un verre de vin rouge de temps en temps, que j'ai jamais vu bourré depuis, alors que je l'ai fréquenté pendant des années, qui fumait un peu sa clope après bouffer le soir, mais qui faisait une heure de sport tous les jours et machin. Et cette femme, voilà, en pleine forme, ping, cancer du foie. D'oser s'admettre que non, c'est pas la faute à pas de bol, non, c'est pas la fatalité, il y a peut-être d'autres choses. En tout cas, voilà, ça me semble important de dire et de répéter, si vous êtes malade, c'est pas forcément de votre faute.
2: Non, mais c'est super important, dans cette culpabilisation des malades...
0: Je suis un peu merdeux parce que je suis en train de fumer une clope devant toi.
2: C'est pas un problème. En fait, nous, on va jamais dire fumer des clopes et boire de l'alcool, ça me met en bonne santé, en fait, c'est pas ça qu'on dit. Ce qu'on dit, c'est oui, on a plein de témoignages d'expériences de gens qui mangent bien au fond du sport et sont malades. Mais en fait, j'ai envie de dire, c'est même pas le problème. En fait, c'est pas parce que tu fumes et que tu bois que c'est ta faute non plus. En fait, il ne faut pas culpabiliser les malades. Parce que le problème, quand on tire cette ficelle-là, j'ai lu un truc hier qui m'a un peu paniqué. Ça fait 2 jours que je vois une série de posts sur Facebook de l'Institut Gustave Roussy. Voilà, ils sont connus pour s'occuper du cancer. Et j'étais un peu flippée parce qu'ils font des posts où ils proposent de faire des quiz pour savoir si on s'y connaît sur les causes du cancer. Alors, il y avait 2 quiz, il y en avait un, c'était les causes du cancer et l'autre c'était sur les trucs à faire pour être en bonne santé. Une fois, il est question des pesticides et c'est complètement minoré. Donc ils parlent un peu de l'amiante, pour eux c'est marginal. Ils parlent en fait de la dimension des maladies professionnelles. Et en fait, ils disent que c'est hyper minoritaire, du coup, les maladies professionnelles et que ça représente quelque chose comme 4% des cancers. Quand ils disent ça, ils ne parlent pas des agriculteurs. Ils ne parlent pas des pesticides. Et moi, je suis tombée de ma chaise. Donc ça, c'était le premier truc, le premier jour, là, sur les causes. Une fois, j'ai vu le mot pesticide, enfin, j'en revenais pas. Je tombe sur un autre hier. Et là, qu'est-ce qu'ils disent ? Pour être en bonne santé, donc bon, faut pas fumer, faut pas boire. Bon, après, oui, voilà, on n'a jamais dit que c'était forcément un gage de bonne santé de le consommer, et ça, c'est évident. Mais c'est pas la question. Ce qu'ils disent, c'est la priorité, c'est de manger 5 fruits et légumes par jour. À aucun moment, ils disent où aller chercher les fruits et les légumes. Et ça, moi, ça me pose question, ça me pose un gros problème. Parce que c'est. Ah oui, une fois, j'ai vu le mot bio. Et pareil, le mot bio, c'était pas du tout pour dire qu'il fallait favoriser le bio. C'est qu'il parlait des produits laitiers et disait les produits laitiers bio, c'est bon pour la santé. Bah ouais, ok, mais alors il n'y a pas que les produits laitiers. Et qu'est-ce qu'on fait pour le bio? Qu'est-ce qu'on fait pour. Enfin, et à aucun moment il n'est question de ça dans le truc. C'est de dire si vous êtes malade, c'est parce que vous n'avez pas mangé assez de fruits et de légumes. Et surtout, on s'en fout de ce que vous mangez comme fruits et légumes. Bah non, on s'en fout pas de ce que vous mangez comme fruits et légumes. Et en fait, c'est toujours individualiser la question. Alors que la question, elle est collective. Le problème, il est collectif et que les solutions, elles ne peuvent passer que par le collectif. À la fois dans la lutte, mais aussi dans les réponses qu'on apporte. Et ça, ça ne dit pas ça du tout. On regarde les posts de Gustave Roussy. Ils disent, si tu ne veux pas tomber malade, il faut manger 5 fruits et légumes par jour. Et sinon, c'est ta faute. Et puis, aller faire du sport, bien entendu.
0: Cette émission, et grâce aux radios Copen, passe un peu partout en France. Si dans votre département, il n'y a pas encore d'antenne du collectif Cancer Colère, on fait qu'on a envie d'en monter un, est-ce qu'il faut aller sur le site de Cancer Colère, se signaler en disant « Bonjour, j'aimerais bien monter un collectif dans mon département ?»
2: C'est exactement ça. Soit on va sur le site de Cancer Colère et on écrit sur l'adresse générale en disant « bah voilà, moi je suis à tel endroit, je sais pas trop. »
0: Et le site recense déjà tous les collectifs qui existent dans tous les départements.
2: Il y a une page où c'est écrit « Nos antennes ». Ça recense et réactualise régulièrement. Il y a des petits points rouges et quand on clique dessus, ça met le contact de chaque antenne. Et donc on peut soit se rapprocher de l'antenne la plus proche, parce que par exemple, on peut être à Tours, mais aller souvent à Poitiers et se dire « bah tiens, je vais du coup rentrer en contact avec celle de Poitiers » ou écrire sur l'adresse générale. Et dans un cas comme dans l'autre, on va le recenser, mais il faut pas hésiter à écrire sur l'adresse générale de Cancer Colère, ça tombe pas dans le vide en fait. Il y a des gens derrière qui notent et puis qui disent « bah tiens, il y a tant de personnes dans le 37 qui m'ont contacté ». Il suffit d'une personne qui à un moment va se dire « j'ai un peu de temps, un peu lagnac, tiens, comment je fais ?» Nous, on va pouvoir lui donner le nom de tous les autres camarades qui ont envie de faire quelque chose. Et en parallèle, bien sûr, on est disponible, les camarades des départements d'à côté ou d'autres équipes, pour être en soutien pour la structuration d'une antenne. On laisse pas les gens. Et puis on a des outils. On a sorti d'ailleurs récemment des super outils en interne pour aider justement les antennes à se structurer.
0: Il y a des prérequis. Enfin, on n'a pas besoin d'être forcément scientifique ou malade.
2: Le seul prérequis, c'est de partager l'envie de se battre pour le vivant et d'avoir une furieuse envie de vivre comme nous. C'est le seul prérequis, bien entendu. Non, en fait, les gens qui viennent en cancer colère, ils viennent de partout. Il y a des gens qui ont des prérequis scientifiques, il y a des chercheurs, mais en fait, il y a des gens qui juste sont malades, il y a des gens qui ne sont pas malades, il y a des gens qui sont déjà des militants, d'autres, c'est la première fois de leur vie qu'ils font une manif. Il y a des gens qui sont plus à l'aise dans la lecture ou dans l'écriture, et puis d'autres qui sont plus à l'aise dans l'action. Il y a de tout et on essaie de faire avec tout ça. Alors c'est une grande aventure humaine parce que justement c'est tellement global, ça touche tellement de gens que justement ça mobilise vraiment des gens de tous horizons et c'est super chouette. Alors ouais, c'est un peu sportif parfois de se dire wow, on est tellement tous différents, on vient tellement tous d'endroits différents, bah comment on va faire? Bah en fait on y arrive parce que chacun a quelque chose à apporter et c'est ça qui est chouette, voilà.
3: Et se compléter avec ses différences et ses compétences, ça s'appelle la composition, avec la conscience que tout le monde peut être utile dans une lutte. Comme on l'a vu par exemple au village de l'eau de Bassines, non merci, il y a besoin de gens pour les actions et aussi besoin de gens sur la base arrière. Vous pouvez retrouver ce reportage sur ce carnaval anti-duplomb sur notre site polymixetlavoixoff.com avant qu'on ne se retrouve très bientôt sur votre radio toujours libre préférée. Ce n'est qu'un combat. Continuons le début. Salut.

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1: Bonjour, aujourd'hui nous allons aborder la condition de l'homme moderne de Hannah Arendt. Dans cet essai, l'auteur érige des concepts de philosophie anthropologique qui cite, complète et critique entre autres, ceux proposés par Marx, Smith, Platon et Locke. Elle s'attache à penser ce que nous faisons. S'appuyant sur la philosophie grecque, elle étudie les questions majeures de notre temps, l'action politique, les dangers du déterminisme historique et social, la fragilité de la liberté et le caractère imprévisible de l'histoire des hommes. Elle dissèque les concepts de travail, d'œuvre et d'action et nous parle du règne de la nécessité, de la capacité de création et de la révélation de l'homme dans la parole et dans l'action. Travailler, œuvrer, agir, contempler, qu'en est-il de la nature de nos activités? Comment comprendre l'aliénation de cette société et la perte de liberté qui en découle? Dans une lettre du 6 août 1955 adressée à Karl Jaspers, Hannah Arendt lui annonçait son intention d'écrire un livre de théorie politique qui scellerait sa réconciliation avec le monde. En voici un extrait lu par Emmanuel Grumman.
2: L'époque moderne s'accompagne de la glorification théorique du travail et elle arrive en fait à transformer la société tout entière en une société de travailleurs. Le souhait se réalise donc, comme dans les contes de fées, au moment où il ne peut que mystifier. C'est une société de travailleurs que l'on va délivrer des chaînes du travail et cette société ne sait plus rien des activités plus hautes et plus enrichissantes pour lesquelles il vaudrait la peine de gagner cette liberté. Dans cette société qui est égalitaire, car c'est ainsi que le travail fait vivre ensemble les hommes, il ne reste plus de classe, plus d'aristocratie politique ou spirituelle qui puisse provoquer une restauration des autres facultés de l'homme. Même les présidents, les rois, les premiers ministres voient dans leurs fonctions des emplois nécessaires à la vie de la société et parmi les intellectuels, il ne reste que quelques solitaires pour considérer ce qu'ils font comme des œuvres et non comme des moyens de gagner leur vie. Ce que nous avons devant nous, c'est la perspective d'une société de travailleurs sans travail, c'est-à-dire privés de la seule activité qui leur reste. On ne peut rien imaginer de pire. Ce que je propose dans les pages qui suivent, c'est de reconsidérer la condition humaine du point de vue de nos expériences et de nos craintes les plus récentes. Il s'agit là évidemment de réflexion et l'irréflexion, témérité insouciante, confusion sans espoir ou répétition complaisante de vérité devenue banale et vide. Me paraît une des principales caractéristiques de notre temps. Ce que je propose est donc très simple, rien de plus que de penser ce que nous faisons.
1: L'aliénation, pour Hannah Arendt, ne réside pas dans l'exploitation de la force de travail ou dans l'asservissement du travailleur à la machine, mais dans l'incapacité d'employer le temps libre dégagé à des activités plus hautes. L'homme moderne est avant tout animal laborans qui ne vit que pour et dans le travail. Pour l'auteur, l'homme moderne entame un processus de perte du sens politique, du commun et donc de l'action. On écoute maintenant Benjamin Paulin, qui chante l'homme moderne.
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1: À quoi je le reconnaîtrais ?
2: Un beau brun, avec des petites bacantes grands, les hacons.
1: Ça court les rues, les grands cons.
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Rassurez-vous, monsieur, c'est tout à fait normal à votre âge. Tu sais parler aux hommes, toi. Voilà en substance ce que m'a dit l'ophtalmo hier, quand, pour la première fois de ma vie, j'ai dû me rendre chez cet œillologue doublé d'un fin psychologue qui vient d'officialiser mon entrée chez les anciens. Ces derniers temps, il fallait que je laisse pousser les bras pour lire, que je fasse les yeux de chinois pour déchiffrer les lettres qui devenaient de plus en plus lointaines, et le flou s'était invité dans mon quotidien. Je n'arrivais plus à lire certaines de vos stories telles écrites trop petites. J'entre donc officiellement dans le clan des presbytes. Pas encore l'entrée au presbytère non plus, mais une étape quand même. Gérable, mais irréversible le truc. Merci doc. Je fais maintenant partie de ceux qui vont porter des lunettes, les perdre 20 fois par jour et les mettre au bout de leur nez pour lire. Ça donne du charme, paraît-il. Ouais. M'en serait passé, mais bon. Ainsi va la vue. Ça me rappelle au passage la chance d'être doté de ce sens inimique et celui-ci. Ma porte d'entrée au monde, me permettant d'observer, d'analyser, puis de retranscrire. Ça me rappelle aussi la chance que l'on a de vivre en France. La petite carte verte posée, un petit dépassement d'honoraire quand même, on est en France, je te dis, et il n'y aura plus qu'à choisir ma nouvelle monture. Oh, pas le pur sang, que j'ai chevauché toute ma fringante jeunesse, non. Mes binocles, mes loupes, mes carreaux, symbole de mon temps qui passe. T'as de beaux yeux, tu sais. Un peu moins bons, mais toujours beaux. Avec toute ma tendresse, Mick, chercheur d'or over the top.

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2: C'est quand qu'on sort. Les événements de ta région racontés par ceux qui les vivent. Aujourd'hui, je reçois Héloïse du Paris, chargée de développement pour le handicap. Elle vient nous parler d'un événement nouveau, exclusif, qui s'appelle la Nuit du Handicap. C'est la première édition et elle aura lieu le 13 juin 2026 à La Garde. Salut Héloïse.
3: Salut Marc, merci de m'accueillir sur le plateau de Radioactive. Donc le Paris, c'est quoi? On est le pôle d'appui ressources handicap inclusion du Var. Une association qui œuvre dans le handicap et l'inclusion justement pour accompagner les professionnels qui ont des enfants de 0 à 20 ans, qui ont des besoins particuliers. Donc notre travail, c'est de les outiller en formation, en outils pour qu'ils prennent mieux en charge ces enfants-là.
2: Et

0: Là, cette année, vous avez eu l'idée donc de créer un événement pour mettre en lumière finalement les gens que vous pouvez accompagner quotidiennement.
1: C'est ça. Dans le cadre de mes missions en tant que chargée de développement de projets sur le handicap, j'ai aussi la casquette de développer des nouvelles actions, comme la Nuit du handicap, qui est un événement national. Et donc, c'est la première édition pour le Var. Elle aura lieu, comme tu l'as dit, sur la Garde. Et donc, le thème de cette année, c'est la gastronomie.
0: C'est un événement qui aura lieu en soirée de 17h à 22h. Donc la nuit du handicap, c'est pas exclusif à la région.
1: Non, non,
0: c'est
1: tout
0: la
1: à
0: première
1: fait.
0: fois ici, mais c'est pas exclusif.
1: C'est ça. C'est la 9e édition au niveau national. Depuis la création du Paris en 2022, c'est un projet que mon responsable souhaitait développer. Et donc, ça y est, on s'est lancé. Et donc, on a rejoint cette 9e édition. Et donc, ce sera la première pour le Var. Chaque ville peut porter la nuit du handicap, qu'on soit une association ou une commune. Et donc, la ville de Lagarde nous soutient sur cet événement-là et nous met à disposition la place de la République.
0: Donc, c'est une première édition. J'imagine que ça a soulevé beaucoup de questions. Quelle partie vous avez choisi de prendre pour cette édition?
1: Alors, on savait qu'on ne pouvait pas la faire seule parce que c'est un gros projet. Donc, on s'est fait accompagner de notre parrain de l'association, qui est le chef Arnaud Tabarek, qui a eu une étoile en 2014 et qu'aujourd'hui, il est plutôt comme consultant en tant que chef consultant. Ça faisait sens pour lui de nous accompagner sur cet événement-là autour de la gastronomie, puisque c'est son métier. Et donc, c'est pour ça qu'on a choisi ce thème-là pour cette première édition. Et on ne voulait pas s'éparpiller, parce qu'habituellement, les nuits du handicap, elles sont plutôt tournées sur le sport, la musique. Et on voulait une ligne directrice. Pour Arnaud, la gastronomie, ça faisait sens.
0: Comment est-ce que ça va se matérialiser tout ça pendant l'événement ? Est-ce que ce sera sous forme de stand? Comment est-ce que ça s'organise? À quel emplacement vous allez vous situer aussi à la Garde?
1: En fait, on va avoir un village gourmand où des associations, des établissements médico-sociaux, des restaurants vont pouvoir proposer de quoi découvrir la nuit du handicap à travers des bouchées froides, sucrées, salées, autour de différents stands. On aura une partie aussi démo cuisine avec des chefs comme Arnaud, Grégory Curon qui est notre deuxième parrain pour la nuit du handicap et aussi Jeff Bérard de la maison Bérard à la Cadière d'Azur. Donc eux, ils vont cuisiner sur scène avec des personnes concernées. Et on va aussi avoir du bénévolat concerné, donc des personnes en situation de handicap avec l'association Quoi de Neuf, qui va participer aux côtés de nos bénévoles pour accueillir et mettre l'ambiance sur cet événement. Et également la partie radio, on l'espère avec vous, de la déambulation des personnes et de la musique, un pianiste, peut-être les yeux de Vic et également un DJ set.
0: Est-ce que cet événement, c'est pour organiser aussi une rencontre avec les intervenants? Est-ce qu'il y aura moyen d'échanger?
1: Il y aura totalement la possibilité d'échanger à la fois avec les intervenants entre les démos cuisine, mais aussi avec les personnes qui sont sur les stands. L'idée, c'est une rencontre, c'est avant tout la fête. C'est pas qu'un village gourmand, c'est un moment festif où on peut vraiment briser les barrières du handicap. Et en fait, pourquoi aussi la gastronomie? Parce qu'autour d'une table, les différences, elles s'effacent.
0: Combien de stands à peu près sont attendus?
1: Alors, il y a une dizaine de stands. On a le salon de thé de l'heure d'été à la Farlette de Phare 83 qui va nous proposer des cookies, des cakes, du thé, des boissons froides. On a le restaurant Good Food qui proposera des boissons. Le restaurant Côté Resto qui aura une carte où il aura travaillé deux plats, un dessert et un plat autour des textures. Il y aura aussi le food truck de Human qui fera un accord mets et vins, où on pourra déguster du vin également, des biscuits, des bouchées salées. On n'a pas encore toute la liste, mais en tout cas, il y a une dizaine de stands avec aussi une partie sensibilisation avec le Codes 83 qui aura le picto menu et des outils de communication. Et également, APA Hop qui nous proposera un atelier jeu de loi sur l'alimentation et la smoothie-clette où il faut pédaler pour faire ses smoothies.
0: Donc il y a pas mal d'activités, de choses aménagées autour de cette thématique. Est-ce qu'il y aura aussi des conférences?
1: Alors oui, il y aura des interventions. Les chefs pourront parler de leur parcours puisque certains sont concernés par du handicap. Je pense à Grégory qui, lui, a un bras en moins. Donc comment il a pu faire Top Chef, par exemple, en ayant un handicap moteur. Ou encore Jeff Bérard qui a une déficience auditive. Ou même les jeunes qui vont être sur scène, qui vont cuisiner avec les chefs qui sont, eux, concernés par du handicap. Donc on va aussi mettre en place de l'accessibilité autour de cet événement-là, que ce soit à travers des tableaux de communication pour pouvoir communiquer quand qu'on ne peut pas oraliser ou que bah, quand il y a trop de bruit et donc j'ai besoin de pictogrammes pour m'appuyer et soutenir mon message, ou encore de la langue des signes. Donc c'est vrai qu'à chaque fois, on va essayer de mêler intervention, démo cuisine et dégustation sur le village gourmand.
0: Peut-être qu'on ne maîtrise pas assez cette dimension du travail et du handicap au travail. Si tu as des informations à ce sujet.
1: Il y a des restaurants inclusifs hein, dans la région. On a notamment le restaurant Chalucé qui est tenu par la VAT qui est du coup à Toulon, où c'est des personnes en situation de handicap qui nous servent, qui préparent le repas. Enfin, ce qu'on va manger en tout cas au restaurant. Donc là, on est vraiment dans le cadre d'une entreprise qui est adaptée. Mais tu as aussi les ESAT où c'est du médico-social, où tu peux aller dans un restaurant d'un ESAT directement sur place et aussi également manger et déguster des préparations. Après, oui, tu as la loi de 2005 hein, qui a participé justement à rendre davantage accessibles les lieux publics pour que toutes les personnes puissent accéder avec ou non un handicap aux loisirs, à la culture, au sport. Mais c'est vrai qu'aujourd'hui, quand on pense accessibilité, on pense plutôt ascenseur, rampe, toilette adaptée et on en oublie toute l'accessibilité sensorielle et cognitive. Et donc, les tableaux de communication, c'est de la CAA, c'est de la communication alternative améliorée. Et donc, tu peux faire des phrases avec ces tableaux-là. Donc, c'est une feuille. Hein. Et tu peux pointer des pictogrammes en disant qu'est-ce que tu veux dire. Enfin, là, par exemple, on en a fait un pour notre repas levé de fond en précisant bah, « Je veux manger un menu nuit du handicap ». Et Arnaud s'y est prêté et donc il va faire une vidéo là-dessus comment on utilise un tableau de communication.
0: Ce que je voulais te demander aussi, c'est que le public finalement sera impliqué, aura l'occasion aussi de participer.
1: En dégustant les préparations finalement de ces personnes qui ont un handicap, déjà vont pouvoir leur parler, de poser des questions. Ils vont les voir aussi en action, en train de préparer leur dernière préparation sur les stands ou encore sur la scène. Donc c'est une sensibilisation qui est plutôt active. Donc oui, l'idée, c'est de sensibiliser le grand public à travers ces manifestations partout en France pour montrer que le handicap, il y a aussi de la compétence derrière tout ça.
0: Une petite dérive à cette thématique, entre guillemets, c'est aussi que sera mis en lumière la musique autour du handicap.
1: Tout à fait. En fait, pour que ça reste festif, hein, parce que c'est le but d'une nuit du handicap, c'est que c'est un événement qui est gratuit. Il n'y a pas de vente sur place. L'idée, c'est qu'on fait autour de la gastronomie, mais qu'on avait envie de garder le côté festif avec la musique. Et donc, un pianiste, normalement, qui devrait être là. On a également les yeux de vie, qui est une jeune fille qui est déficiente visuelle, qui fait des reprises de musique avec son karaoké braille. Et normalement, un DJ set, Melvin Pott, qui devrait être parmi nous sur cette soirée-là et qui va filmer et qui va animer la partie musicale.
0: Pour une première édition, ça me semble assez complet, ça me semble assez varié et intéressant. Donc, on rappelle la date, c'est le 13 juin 2026, donc attendu à la Garde de 17h à 22h. Ils vous attendent nombreuses et nombreux pour cette première édition de la Nuit du Handicap. On retrouve cet événement sur tous les réseaux sociaux.
1: On retrouve cet événement sur Instagram, sur LinkedIn, sur Facebook. Il est communiqué aussi au niveau national. Il y a une page où vous pouvez retrouver toutes les villes qui participent sur Nuit du Handicap. Et donc, vous pourrez trouver la Garde et tous les intervenants qui seront présents, le programme, le dossier de presse, vraiment tout ce qui fait la Nuit du Handicap. Et je dirais, venez comme vous êtes. Merci à vous.
0: Merci Louise, à très bientôt.
1: À bientôt.

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j'écris cet email pour vous dire que je n'irai pas au travail toute la semaine. Il fait vraiment trop beau pour ça. Et puis aussi vous informer, je n'aime pas mon métier. Comme plein d'autres, il ne sert à rien. C'est même pas pour les chiens.

Pauline, j'ai bien eu votre email. J'avoue, il m'a un peu surpris. On ne m'écrit pas de choses pareilles. Et puis surtout, pas un lundi. J'ai tout de suite envisagé de vous faire licencier. Et puis j'ai pris l'après-midi pour me faire un avis.

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0: 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Aujourd'hui, on est avec Vivi Méduse, une artiste rencontrée à Toulon et qui parcourt le monde avec sa musique et avec son style surprenant. Salut Vivi.
1: Salut, ça va ?
0: Est-ce que tu peux nous raconter un petit peu ton parcours musical pour nous présenter l'album donc Bloop qui est sorti le 17 avril 2026 ?
1: Mon parcours musical, en fait, il a commencé vraiment quand j'étais aux Beaux-Arts de Toulon. Et j'étais vraiment la relou en mode « Ouais, oh là non, il y a encore Victoria qui va arriver avec sa guitare, il y a encore Victoria qui va arriver, qui va chanter. » C'est ça que je voulais faire à ce moment-là. J'ai dit bah, « J'arrête les Beaux-Arts, je vais écrire des chansons. » Même dans mon album, là, par exemple, « Margaret » et « Femme de ménage »,« Bain debout ». En fait, c'est que du freestyle, tu vois. Je raconte des histoires, mais j'écris toujours pas des chansons.
0: Il y a un aspect, en fait, spontané dans ta composition, c'est ça
1: oui.
0: Que tu veux dire ?
1: Voilà, ouais, j'arrive pas à écrire une chanson de quelque chose de conscient. Ça jaillit en fait, donc je dois travailler jusqu'à ce que la chose elle jaillisse et après c'est bon.
0: Il y a quelque chose qui peut résulter de l'absurde ou du surréaliste parfois ?
1: Bah ça, on m'en parle. Enfin, je suis apparentée à des artistes qu'on a pu qualifier comme ça. Mais après, oui, je sais pas trop ce qu'on entend par là, tu vois, mais il y a quand même aussi beaucoup de quotidien quand même, je pense.
0: Ça nourrit ton univers aussi parce que bah, tu disais, tu viens des arts et tu mets beaucoup d'attention dans ce qui est visuel, notamment sur ta dernière couverture qui représente une grenouille. Est-ce que tu peux parler du process créatif ? L'art visuel inspire ta création musicale ?
1: Cette pochette, donc, c'est une femme nue fontaine avec une tête de grenouille. J'ai fait un croquis un matin comme ça en me réveillant et après j'ai envoyé à une artiste de Nouvelle-Calédonie qui s'appelle Margot Bigou. Elle a dessiné en réinterprétant. Prétend, elle a ajouté les doigts ventouses. C'est vrai que j'ai besoin quand même de statuettes, des géris, comme des gris-gris.
0: De mascottes
1: des... Ouais, voilà, des choses auxquelles je pense souvent, des références, des piliers, des points d'ancrage.
0: On dirait que ça découle un petit peu d'un ancien personnage que tu avais, Baba Yaga aussi. Ça pourrait découler un peu de cet univers-là, tu vois, ce personnage.
1: Ouais, je pense que, en fait, mon univers, entre guillemets, que je proposais au début, ben, à mon avis, c'est juste des bases que je vais développer. Et c'est vrai que Baba Yaga, c'est une sorcière. On dit que c'est aussi la déesse mère cheval, c'est la déesse mère de la terre, de la mort. C'est quand même une figure de la femme aussi, sauvage. Elle est juste, mais elle n'est pas gentille. On dit qu'elle a insufflé la vie dans un sourire. Qu'elle pourrait te tuer si tu t'endors trop, en fait. En fait, Vivi Méduse, c'est aussi une autre forme de Baba Yaga. Je pense que moi, j'aime bien avoir le fragment originel et je vais lui donner des millions de formes. Je pense que c'est plutôt ça. Et effectivement, donc, vu que je lui donne plusieurs formes, le visuel répond forcément avec ma musique. Et entre tout ça, il y a mon quotidien.
0: Est-ce que Méduse, c'est une référence aussi à la mythologie, est-ce que d'une manière, tu peux dire qu'il y a l'aspect du regard de l'autre qui est matérialisé dans ce nom ?
1: Oui. Il y a toujours un serpent quelque part, même sur la pochette, il y a un serpent dans mon album. Mais elle ne m'inspire pas consciemment, en fait, mais quand je mets les éléments à plat, et comme tu dis, le regard des autres et tout, oui. Peut-être que la méduse est une sorte de Baba Yaga aussi.
0: On ne restera pas de marbre à écouter cet album, quoi qu'il en soit, cette EP. Est-ce que tu peux me raconter un petit peu davantage ce process que tu as, donc ton processus créatif tout simplement ? Est-ce que c'est toi qui compose les musiques ? Voilà.
1: Mon premier EP favorite, je ne l'ai pas composé. Baba Yaga, Darling Bulldog Giant aussi, je ne les ai pas composés en termes de prod, d'instrumental, de musique, à part ces premiers sons. Ce qu'il y a sur mon Spotify, j'ai tout composé. J'ai appris à me servir de ce logiciel, Ableton. Pour moi, c'est comme si je vais frotter une lampe jusqu'à ce qu'il y ait quelque chose qui sorte. En fait, je fais un ping-pong entre mon chant, ma voix et l'instrumental. Tout est modifié. À juste moi et des mois, jusqu'à ce qu'il y ait quelque chose qui sorte naturellement

0: sans que je m'en rende compte. J'essaie de créer un terrain pour qu'une fulgurance arrive, en fait, pour être au plus juste de ce que je peux être, pour essayer de tout oublier. Après, je ne sais pas si je vais continuer à faire ça. Créer une rencontre, un environnement qui va se modifier par rapport à une chose et une autre pour essayer de refaire dans la nature ce qu'il y a dans le corps, enfin, avoir un espèce de processus un peu biologique. C'est un processus qui m'a intéressée pour cet album, créer une sorte de pH.
1: Et
0: Alcalin, on va dire, c'est pour ça qu'il y a la piscine. Enfin, je sais pas, j'ai essayé de faire tout un truc autour de la matière noire. C'est un peu bizarre. J'ai mélangé plein de trucs, en fait.
1: une fois que tu as tes créations, j'imagine que tu as envie de les présenter au public. Et dans ce cas-là, ça veut
0: Oui.
1: dire qu'il faut figer un peu les choses ou est-ce qu'il y a une part d'improvisation aussi quand tu es en live?
0: Non, mais en fait, le live, c'est un peu pour moi encore compliqué parce que justement, c'est trop figé et j'ai pas la marge de créer quelque chose de vivant parce que je réinterprète pas sur les instrus. Ce move-là du live, je pense que je l'ai pas encore. Quand je chante, je suis pas très satisfaite en live, en fait.
1: Qu'est-ce que tu peux me dire aussi sur les créations de cette EP? Donc, tu me disais qu'elle gravite quand même autour d'une certaine thématique. Est-ce que c'est ta vie qui inspire ces chansons? Est-ce que tu vas les chercher dans tes rêves? Est-ce que tu voilà, où est-ce que tu puises ton inspiration?
0: Ouais, c'est ma vie. C'est surtout ce qui va me déranger, me dégoûter. Tout ce qui fait intrusion à moi, à ma vie, je vais en parler. Ou ce que je veux revendiquer. C'est ça, tu vois. Sinon, c'est des trucs qui sortent tout seuls.
1: Partager des choses que tu as pu constater, mais c'est une manière originale de les présenter parce qu'à chaque fois, tu t'imprègnes du personnage directement, tu vois, tu pourrais le montrer du doigt, mais finalement, on dirait que tu deviens ce personnage. Ça, c'est quelque chose qui
0: Oui.
1: est... Chez toi, il y a une forme de métamorphose à chaque fois.
0: Oui, c'est ça. Mais tu vois, ma mère, elle me dit, mais t'es pas obligée d'être ce que tu chantes. Mais moi, pour moi, c'est naturel, c'est instinctif. Alors après, tu vois, il faut trouver le juste milieu. Et c'est pour ça que j'ai mis du temps à le sortir. Parce qu'au début, femme de ménage, avec des bas, des collants, j'avais fait des seins énormes, des seins très longs. Je suis allée à Paris dans la rue avec ça. J'avais croisé un chirurgien esthétique américain qui m'avait pris en photo avec ses enfants et tout. Et oui, du coup, elle est où la limite? Où est-ce qu'il faut transformer? De toute façon, moi, mes premières idées, c'est toujours ton sur ton. J'ai écrit la chanson Femme de ménage. Je me déguise en femme de ménage. J'ai fait des seins énormes. Je peux faire un ballet en forme de méduse. Je vais aller là-dedans. La partie après la chanson, c'est de trouver comment je vais l'incarner. Ça peut être une femme de ménage, une alchimiste, en fait. Enfin, ça, en fait, ça peut être tout. Ça peut être une prostituée. Je peux l'illustrer comme je veux. Pour l'instant, j'ai pas fixé de personnage. Faut que je trouve un truc qui réunit tout. Et peut-être je le trouverai jamais.
1: Ta difficulté, c'est ça, c'est de présenter le travail sous sa forme la plus instinctive possible. Plus une œuvre d'art, hein, j'ai envie de dire que parfois une simple musique. Sur ce dernier EP, si tu veux aussi me parler d'autres titres.
0: J'ai quand même beaucoup de retours sur Margaret à New York, donc qui est le dernier titre de l'album. Je dis que c'est un album parce que même s'il n'y a que 5 titres,
1: Et pour toi,
0: j'ai
1: c'est ce qui
0: tellement
1: représente.
0: travaillé dessus pendant des mois et des mois et des mois. Pour moi, c'est un album à mon échelle. Un EP, pour moi, c'est une palette. Regardez, je peux faire ça, ça, ça, ça. Moi, je ne l'ai pas du tout construit comme ça. C'est pas du tout une palette de couleurs. C'est déjà, pour moi, c'est un tableau. Donc, c'est un album, tu vois. Après, les gens disent EP parce que c'est 5 titres. Je comprends, je me sens pas du tout sous-estimée ou quoi, tu
1: Non, non,
0: vois,
1: mais
0: mais
1: tu as
0: bon, pour
1: raison
0: moi, c'est...
1: de lui donner ce
0: Voilà.
1: nom.
0: Donc, ce son qui s'appelle Margaret à New York, c'est un freestyle. Et donc, c'est l'histoire de deux femmes qui se retrouvent autour d'un buffet. Il y en a une qui veut plaire et l'autre qui est simple. Et l'autre, elle lui dit, bon, viens, on s'en va, on s'en fout de ces potes-potes, un peu de jet-set et tout, viens, on va sur le port. Et moi, c'est vrai que quand il y a quelque chose qui est original et unique et que j'ai pas de référence... Je me dis, mais d'où ça sort? Et je ressens souvent de la honte parce que je me dis, putain, mais ça veut rien dire, ça ressemble à rien. Tu vois, je pense que c'est quand même le cerveau logique. Et après, j'ai écouté le premier album de Björk et j'ai vu qu'elle avait une chanson pareille avec un fond sonore de Fell où c'était deux femmes dans une fête et l'autre, elle lui dit, ouais, viens, on quitte la fête. Et j'ai trouvé ça incroyable d'avoir trouvé ça après avoir fait ma chanson. Et ça m'arrive souvent de trouver un artiste avec lequel j'ai fait à peu près la même œuvre, mais après, parce que moi, j'ai du mal à m'inspirer. J'ai quand même un peu d'orgueil, tu vois. J'ai pas envie de dire, si tu l'as fait, je vais le faire. Mais je le découvre après, donc ça va.
1: Ça reste pas la même chose, hein. Mais tu veux dire
0: Non,
1: par
0: mais
1: là
0: bon, voilà.
1: dans la démarche, ouais.
0: Et l'instru, c'est inspiré d'un artiste, c'est un ami de basket, Ramelzi, il s'appelle. Donc lui, il travaillait vraiment sur les lettres de l'alphabet, qui étaient comme des guerriers qui se faisaient la guerre entre elles. La guerre des mots, la lettre, tu vois. Oui, les lettres, il voyait ça comme un vaisseau spatial, chaque lettre de l'alphabet. Et il faisait aussi de la musique et des costumes avec tout ce qu'il trouvait dans New York et tout. C'est un artiste incroyable. Et oui, je me suis inspirée de ses albums, surtout pour la basse. Et après, la batterie, c'est à mon voisin où j'étais à Ville-d'Avray, donc c'est dans le 92, c'est là où Boris Vian est né et a grandi. Et j'étais là pendant toute la création de mon album. Et comme il y avait les étangs à côté et tout, je pense que ça a quand même nourri la grenouille, tu vois. Mais il n'y avait pas de grenouille dans ces étangs. Mais c'est des étangs très connus, les étangs de Corot. Et donc, mon voisin, il est venu et il a fait la batterie, Thomas Palmer. J'ai laissé dormir le son pendant longtemps. Et après, à chaque fois que je le faisais écouter, parmi d'autres sons, bah, à chaque fois, ce son-là, il ressortait.
1: Donc on te retrouve sur les différentes plateformes en streaming. Toi,
0: Oui, c'est ça partout.
1: bon,
0: Pour les
1: j'ai vu que tu as
0: vidéos,
1: déjà quand
0: là,
1: même pas mal de créations. Hein, donc toute une série de mixtapes, les
0: Oui.
1: anciens albums aussi. Et ouais, il y a pas mal de
0: Oui.
1: choses à découvrir bah, parmi
0: Oui,
1: tes
0: oui, oui.
1: réalisations. Donc ouais, sur YouTube, tout l'aspect visuel
0: Ouais,
1: qu'il faut voir
0: ouais.
1: absolument, je pense, parce que c'est les deux choses sont très connectées, méritent d'être vues ensemble. C'est un plaisir de t'avoir. Tu es actuellement à Biarritz,
0: Ben
1: par
0: moi aussi,
1: exemple, et
0: hein.
1: tu bouges pas mal.
0: Oui, je suis née à Toulon, j'ai grandi à Sanary, les fontaines de Toulon aussi, ça m'a inspiré la pochette, parce que pour moi, la plus belle fontaine du monde, c'est la fontaine de la place Puget, où il y a de la mousse dessus, il y a un figuier dessus, c'est la couleur de l'eau, elle est magnifique. Ça m'a, j'ai écrit des chansons sur cette fontaine pendant le processus de l'album, tu vois, parce que voilà, des chansons qui s'appelaient Femme Fontaine, finalement, ça s'est transformé en pochette, mais je reviendrai sur ça. Donc, c'est pour ça, moi, c'est très important de parler avec toi parce que tu es à Toulon et que c'est toujours là et ça sera toujours là, tu vois. Je sais pas quand je reviendrai à Toulon, mais en tout cas, Toulon est toujours avec moi. Sanary est toujours avec moi. Donc, c'est un plaisir partagé.
1: Merci beaucoup, Vivi Méduse, pour cette interview et au plaisir donc de te retrouver à Toulon ou ailleurs.
0: Ça marche. Ben, prends soin de toi. À bientôt.
1: À bientôt, on se quitte en écoutant le titre Femme de ménage.

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1: Bonsoir, bienvenue dans Cité des Arts, le show, l'émission présentée par le magazine Cité des Arts sur Radioactive 100 FM et radio-active.net, tous les deuxièmes mardis du mois à 17h. Ce soir, j'ai l'honneur et le plaisir de recevoir Christian Philibert, réalisateur varois bien connu, et l'ensemble vocal Les Voix Animées. Salut.
2: Bonjour Fabrice. Bonjour Fabrice.
1: On a Laurence Reca et Luc, l'administratrice des Voix Animées. Et Luc Coadou, le directeur musical des Voix Animées, et Christian Philibert donc.
3: Oui, salut Fabrice.
1: Et Greg qui va nous faire sa chronique cinéma. Bonjour, on partage un micro.
4: Bonsoir.
1: Alors tout de suite on va écouter un morceau chanté par les Voix Animées, une chanson puisqu'ils font du répertoire Renaissance beaucoup, mais aussi des chansons. Donc là ça sera La Mauvaise Réputation. Et après on en parle avec eux.

0: Alors bonsoir Luc et Laurence.
1: Bonsoir Fabrice. Bonsoir à tous.
0: Je pense qu'il faut que tu tournes ton micro. Voilà, c'est dedans.
2: Ah voilà, il est mieux comme ça.
0: Voilà, ça, on t'entendra mieux comme ça, Luc. Donc les voix animées ensemble vocal toulonnais. Combien d'années d'existence maintenant? 20 ans?
1: Non, pas encore.
0: Pas encore.
2: Non,
1: 17.
2: Non, non, non. Il y aura
1: 17.
2: Un 20e anniversaire, c'est sûr.
0: Il y aura un 20e.
1: On est encore un peu ados.
0: On a fêté le 500e concert il n'y a pas longtemps et on aura les 20 ans bientôt.
1: Voilà.
0: Donc, comme je disais, qui chante du répertoire beaucoup Renaissance, 16e siècle. On va en parler tout à l'heure avec le cycle entre Pierre et Mère. Donc, on retrouve toutes vos infos dans notre hors-série qui vient de sortir sur le site et tous vos nouveaux programmes. Et puisqu'on vient d'écouter une chanson, donc on va parler du tour de chant des voix animées. Donc, un nouveau programme avec justement des chansons arrangées.
2: Oui, comme celle qu'on vient d'entendre, hein, parce qu'on a tous en oreille une version célèbre d'un monsieur qui est chanté en s'accompagnant d'une guitare. Et mais la guitare est réduite aux voix, c'est plutôt l'inverse, elle est dispersée aux voix. Et nous ne sommes qu'avec nos gosiers pour défendre ces textes qui sont truculents.
0: Qu'est-ce que vous allez chanter dans ce tour de chant?
2: Plein de choses, que des succès, des tubes. Brassens, on l'a entendu.
0: Celle-là, elle y sera.
2: Elle est incontournable. Mais on entendra également des extraits de chansons des Beatles.
1: Gainsbourg.
2: Effectivement, Gainsbourg. Traîné.
1: Abba.
2: Toi, tu ne fais que les anglo-saxons. Alors, je vais faire les Mamas and Papas, peut-être.
1: Bah, Gainsbourg.
2: Ouais. Gainsbourg, il est français. Voilà. Oui.
0: Il est presque anglo-saxon.
2: Il est presque anglo-saxon.
1: Il y a du Boris Vian aussi.
2: Ah, Boris Vian, moi j'adore. Et puis extrait de comédie musicale ou de film musical, parce que c'est resté célèbre par le cinéma. Supercalifragilistique, expialidocious, que je ne savais absolument pas prononcer avant de le chanter. Donc il m'a fallu travailler.
1: Et puis une petite pointe de chanson Renaissance quand même dans ce tour de chant.
2: Oui, tout de même. Des tubes Renaissance, donc une pièce d'Henri VIII, Tudor, qui, au-delà de tuer ses femmes en les raccourcissant, rallongeait les vers en mettant de la musique dessus. Et une pièce de Clément Jeannequin, qui est un compositeur, aujourd'hui on dirait bruitiste, mais il écrivait des chansons descriptives. Quelqu'un qui ouvrait les oreilles en vivant au XVIe siècle. Et donc, il a écrit « Un chant des oiseaux » que nous allons chanter dans ce tour de chant. Où on n'entend que des chants d'oiseaux.
0: Donc ça, c'est un nouveau tour de chant que vous mettez en place pour le Festival d'Avignon.
1: Oui, on fera la première le 13 juillet au Festival d'Avignon, dans le cadre d'un événement qui s'appelle Interférence, qui est un festival qu'on a co-créé avec d'autres ensembles de notre fédération, la FEVIS. Et donc, on est très, très content de pouvoir présenter ce spectacle pour la première fois, sachant que le répertoire, on le connaît déjà, mais on le chante habituellement avec nos partitions. Et là, ce sera complètement par cœur, mis en espace. Voilà,
0: c'est ça qui change un petit peu par rapport à d'habitude, c'est que vous bougez, vous êtes pas devant vos pupitres.
2: De nos partitions. Alors, pourquoi les partitions? Parce que nous avons beaucoup de programmes.
0: Oui.
2: Nous n'avons pas encore 20 ans, mais nous avons déjà plus de 100 programmes et différents, donc beaucoup de musique. Que notre exercice de polyphonie est... Bon, le Brassens, il est facile à faire par cœur. Mais il y a des pièces dans les arrangements où les arrangements sont plus, dans le langage des musiciens, on dit contrapuntique, c'est-à-dire les voix ne sont pas tout le temps ensemble, il y a des questions, des réponses, c'est... des fois même harmoniquement très complexe. Donc avec la partition, on le lit, c'est un peu plus rassurant. Là, on se jette à l'eau et on sera dans du par cœur. Mais bon, on commence à les connaître, ça va.
0: Et ces chansons, on les retrouve sur votre site Bouquet de chansons?
1: Oui, alors bouquetdechansons.com, c'est un site que l'on a créé, ça fait quelques années déjà maintenant, c'était au moment du Covid. En fait, on avait du temps. Et donc, on a trouvé...
0: C'était bien quand on avait du temps.
1: C'était pas mal, d'une certaine façon. On va pas...
3: Ça va revenir.
1: Non,
3: ça
1: mais...
0: Ça va revenir. On va de nouveau avoir du temps. C'est le temps qui me manque. C'était pas le Covid.
1: Mais en tout cas, on a eu du temps à cette période-là. Et puis, on a trouvé des financements particuliers parce qu'on ne pouvait pas travailler sur scène. Donc, on a travaillé en studio et on a enregistré des chansons. On les a clippées et on les a...
0: On peut offrir des chansons, donc voilà. Là ça va être la fête des mères pour votre maman.
1: Voilà,
0: si vous voulez offrir
1: l'occasion.
0: Une chanson dédicacée, puisqu'on peut mettre un petit mot, vous allez sur le bouquet de chansons. Et puis...
1: Voilà, une chanson ou plusieurs, donc composons plusieurs. Un bouquet de chansons et offrons des vidéos des voix animées pour toute occasion.
0: Alors pour l'instant on n'a pas de date prévue ici, mais il y en aura j'imagine pour le tour de chant.
1: Ah oui, bien sûr, là c'est un premier tour de piste à Avignon, mais après on... On n'oubliera pas de venir présenter ce spectacle sur notre
0: Par contre, ici, un
1: territoire.
0: autre nouveau programme dont on parle avec le lustiste Pascal Gallon dans notre hors-série qu'on a interviewé, c'est le Parangon des chansons. Vous aviez déjà fait un programme dédié à Marot, à Ronsard, et là, vous ajoutez Dubélé.
1: Exactement.
2: Et oui, comme ça, on a le trio des plus grands, j'allais dire paroliers, puisque ce sont des chansons. Et que effectivement, ces poètes écrivaient leurs textes avec une idée musicale derrière la tête. Les éditions des textes se faisaient souvent avec des partitions sur lesquelles on pouvait coller les chansons.
0: Oui, ce qui est intéressant, c'est que les poètes faisaient de la musique,
2: travaillaient
0: ensemble.
2: Oui, tout à fait.
0: Il y avait des partitions prévues dès voilà. Et il y avait même une compétition, tu me disais, entre les poètes.
2: Naturellement, parce que c'était celui qui allait le plus toucher les musiciens. Donc mais on les connaît, Ronsard, Marot, des tempéraments différents. Dubélé, on le connaît aussi, tout le monde a eu. Peut-être plus maintenant, mais moi j'ai eu la gare des Michards. Au lycée, je pense que certains d'entre vous ont dû avoir ces petits bouquins. Il y avait 16e, 17e, Moyen-Âge avant. Et puis, on allait jusqu'au 20e siècle.
0: Ouais,
2: et...
0: j'ai eu aussi.
2: Ah ben, voilà. Et c'était très bien fait. Voilà. Donc, moi, je me souviens de ces auteurs du 16e siècle dans la gare des Michards, 16e.
0: Donc ça, on a le 12 juin à l'Anglicane. Vous retrouvez toutes les dates sur notre site, dans le magazine. L'Anglicane à Hyères, le 13 juin au Toronnet et le 14 juin à Fréjus.
1: C'est ça. Donc c'est comment dire, le cloître de Fréjus, c'est un des monuments nationaux gérés par le CMN, donc le Centre des Monuments Nationaux. Et donc nous avons un partenariat avec ce CMN depuis
0: Comme l'abbaye
1: très
0: du Toronnet, donc
1: voilà.
0: Dirigée par Jean-Marc Bourré.
1: Voilà, exactement. Donc là, on chantera le dimanche 14 juin au cloître.
0: On revient avec vous tout à l'heure, les voix animées.
2: Avec plaisir.
0: On va écouter la bande-annonce de Maquisard, puisque Christian Philibert est là pour nous parler donc, de son nouveau documentaire qui sort en salle. On écoute la bande-annonce et on laisse la place à Christian.
4: Allez, c'est parti.
5: Je remercie pour particulièrement ce spectacle toute l'équipe des jeunes.
6: Les jeunes, tu vois bien la direction des empreintes. Ouvrez l'œil maintenant et fermez-la surtout.
5: On est allé les chercher dans l'émission locale, donc c'est des gens en parcours de réinsertion. Et on en a fait des comédiens.
7: La guerre, c'est maintenant les petits.
8: Voilà. Et là, par contre, c'est là où ça peut se déclencher.
9: Pourquoi est parti tout seul au poste de garde? Putain, mitraille.
10: Prenez ça et encore ça.
11: C'est à se taper la tête contre les murs.
12: Comment on va faire pour transmettre quelque chose?
13: Jeunesse, n'oublie pas qu'ils avaient ton âge, ceux qui tombèrent pour que tu naisses libre.
14: Oh putain, mais merde, il me va pas ce képi.
15: Tout repose sur la responsabilité du chef.
16: Il a donné sa vie pour d'autres.
17: Il faudrait se battre main nue, main nue, main nue.
0: Alors Christian Philibert, réalisateur varois, bien connu notamment pour la trilogie, les 4 saisons des Spigoules, Travail d'Arabe, Africa Yoli. Tu as fait également de nombreux documentaires, un documentaire sur Massilia aussi, connu. Qu'est-ce qui te plaît dans l'art du documentaire ?
3: Alors ce sont souvent des documentaires historiques, oui. Parce que je suis passionné d'histoire et c'est une manière d'assouvir cette passion. Alors souvent je démarre des projets sur des projets de fiction, c'est quand même ce désir de fiction à la base qui m'anime. Et comme je vois que j'ai pas les moyens, souvent je bifurque vers le documentaire. Ou alors je me dis, je commence par un documentaire, je ferai la fiction après. Et en fait, c'est comme ça que je me mets à faire pas mal de documentaires. L'avantage, c'est que ça coûte moins cher et j'ai une plus grande liberté. Et les projets de fiction, on passe des fois des années à les développer, et puis tout tombe à l'eau, et quelqu'un à Paris qui décide que non, et puis voilà, vous avez perdu 1 an, 2 ans, 3 ans de votre vie.
0: Finalement, tu es plus maître du projet sur un documentaire.
3: Je fais ce que j'ai envie de faire.
0: Alors celui-là donc, sort Maquisard dans le cadre du débarquement de Provence. Hein, donc, tu en avais déjà fait un pour les 70 ans.
3: Oui. Voilà. C'est pour ça que j'ai eu envie de m'inscrire dans le 80e anniversaire également. Le documentaire que j'avais fait en 2014, pour les 70 ans du débarquement, donc ça racontait l'histoire du débarquement. Il n'y avait jamais eu de documentaire là-dessus. C'est assez incroyable. Chaque année, on voyait fleurir des documentaires sur le débarquement de Normandie, jamais sur celui de Provence. Au point que j'ai connu pas mal de Varois de ma génération qui avaient parfois grandi sur les plages de Provence, ils ne savaient même pas qu'il y avait eu un débarquement. C'est quand même extraordinaire pour dire à quel point ce débarquement était un peu oublié quand même à la marge. Mon documentaire, c'est vrai, a permis de le populariser et il a été beaucoup énormément diffusé à la télé. C'est un de mes films qui a le plus été diffusé parce que mes films passent pas trop à la télé. Bon, celui-là, il était fait avec France 3, donc il était quand même fait pour la télé. Je me disais, j'avais un peu une responsabilité avec cette histoire, cet événement. En voyant arriver le 80e anniversaire, je me suis dit, allez, il faut que je fasse quelque chose. Et donc, c'est comme ça que je me suis dit, je vais changer le point de vue. Cette fois-ci, je vais raconter l'histoire des Maquisards que j'avais un peu mis de côté dans le documentaire il y a 10 ans plus tôt. Je les avais évoqués, mais il y avait pas mal de choses à raconter à ce sujet qui m'intéressaient. Et comment raconter cette histoire ? Il y a le cahier rouge du Maquis qui s'est imposé. Cahier rouge du Maquis édité en 2007. C'est quoi le cahier rouge du Maquis de Gleb Sivirine ? C'était le journal de bord d'un chef de Maquis, du Maquis Vallier, Maquis du Haut-Var, donc qui est parti de Mons.
0: Parce que Gleb Sivirine, ça faisait appeler le lieutenant Vallier.
3: Voilà, ils avaient tous des noms de code, bien sûr, dans le Maquis. Et personne ne s'appelait porter son vrai nom, surtout pas dans un journal de bord. Et donc, lui, son nom, c'était le lieutenant Vallier, en référence au grand-père de sa femme, qui s'appelait Cavalier, qui avait été un insurgé de 1851. Donc, il avait, avant l'heure, avant les historiens d'après la Deuxième Guerre mondiale, il avait déjà fait ce parallèle, ce lien entre les résistants de 1851 qui se soulevaient contre le coup d'État de Louis-Napoléon Bonaparte et ceux de 1944 contre le régime nazi. C'est quand même, il avait un temps d'avance. Après, c'est devenu évident. Après la guerre, on a associé ces deux mémoires sur les monuments aux morts. Ils sont souvent ensemble. Mais avoir eu la présence d'esprit comme ça avant la fin de la guerre, d'avoir fait ce lien, c'était extraordinaire. Et donc, il a tenu un journal de bord pendant ces 6 mois de Maquis. Un document exceptionnel. J'ai mis du temps à lire, je ne sais pas pourquoi, plusieurs amis m'en parlaient, me disaient, il faut vraiment que tu travailles là-dessus. Et puis je traînais, puis un jour je me suis dit, bon, il faut quand même que je lise. Et puis là, dès que j'ai commencé, j'ai compris que, oh là là, là, je n'ai même pas cherché à comprendre. J'ai appelé la fille du lieutenant Vallier pour avoir les droits du cahier. Et donc, premier élan, j'ai voulu faire une fiction, puis j'ai fait marche arrière, comme d'habitude. J'ai dit, j'ai plus le temps, il faut que je trouve 1 million d'euros, où c'est que je vais trouver ça? Et donc, j'ai dit, bon, allez, un documentaire, ce sera plus raisonnable. Mais le documentaire a été conçu, c'était assez original, parce que j'avais pas, comme il n'y avait pas d'image d'archives, plus de témoins interviewés, j'ai dit, il faut trouver une manière un peu.
0: Voilà, là, tu as pris un biais différent.
3: Décalé, voilà, c'est ça. Je lui ai dit. Et puis, comme les Maquis et Maquisards, en fait, c'était des jeunes, c'était que des gamins, ils fuyaient le STO souvent, pour la plupart d'entre eux, ils ne voulaient pas partir travailler en Allemagne. Et du coup, on les regroupait, on en faisait des combattants, une armée de l'ombre, comme ça. Donc il y avait des gars qui étaient envoyés dans les collines pour les prendre en main, pour les transformer en soldats. Ils avaient quelques mois pour ça. Et donc, moi, je me suis dit, ce serait intéressant, à 80 ans d'intervalle, qu'on prenne... que nous, on en fasse... Bon, on ne va pas en faire des soldats, mais on va faire des comédiens qui vont jouer eux-mêmes ces maquisards sur scène. Et donc, comme je suis très... moi, je voulais les entraîner dans une enquête historique, ces jeunes. Hein. C'était mon premier élan. Et puis et là, je vois Philippe, il me manquait un peu une finalité à ce projet. C'était bien beau d'entraîner ce groupe de jeunes dans une enquête, aller sur les lieux, rencontrer des historiens, aller dans les musées, tout ça. C'était une belle idée, mais...
0: Fallait qu'il y ait un but.
3: Ouais, c'est ça. On faisait quoi avec ça? Elle nous menait où, cette trajectoire? Et quand un jour, Philippe Chuyenne passe chez moi, et Philippe, donc, est metteur en scène de théâtre.
0: Philippe Chuyenne, Arcompagnie Arsenicum, Les voilà. Pieds Tanqués, hein, pour voilà. Ceux qui l'ont vu, sont bien leur sûr. Grand succès.
3: Aujourd'hui, maire, monsieur maire, le maire.
0: Monsieur le maire de Montfort-sur-Argent. Félicitations encore, Philippe, si tu nous écoutes.
3: Et donc,
0: magnifique.
3: Et il me dit, plaisir. Ah, mais moi, j'ai toujours envie de faire un spectacle. J'ai dit, bah, écoute, je te propose.
0: C'est un de ceux qui t'en avaient parlé, du cahier rouge.
3: Absolument, depuis des années, il faisait partie de ceux qui m'en parler et je lui dis bah écoute tu prends des jeunes, on sélectionne des jeunes, on va aller chercher je ne sais où, on forme une et toi tu en fais des comédiens, en même temps on les entraîne dans une enquête historique, moi je filme ça et voilà j'avais le fil conducteur du film qui était en plus la création d'une pièce de théâtre, c'était un beau sujet. Et ça faisait un moment, en plus, que j'avais envie de suivre un peu une création de Philippe. J'avais failli le faire à d'autres occasions où je ne l'avais jamais fait. Et là d'un coup, tout est devenu évident. Et donc, on est parti sur ce projet.
0: Vous avez fait appel à des, comme nous, à des services, enfin des jeunes des missions locales.
3: Alors, oui, c'était pas le premier élan. Enfin, moi, parce que Philippe, il se méfiait. Il me connaît. Il sait que j'ai l'habitude de travailler avec des amateurs, des non-professionnels, et que j'aime bien ça. Et lui, il me dit, mais attention, moi, c'est du théâtre. C'est une chose, c'est sérieux, là.
0: Le théâtre, c'est sérieux.
3: Ouais, il faut des gens qui apprennent le texte, qui sont capables de monter tous les soirs. Non, il me dit, on fait pas au cinéma. C'est un peu plus aléatoire. Mais... Et donc, il me dit, moi, je veux des jeunes pros. J'ai dit, à 20 ans, 18 ans, ça va pas être. Il me dit, on va aller chercher dans les concerts. Conservatoire, tu vas voir ça. Bon, j'ai dit, allez, faisons ça. Mais sauf que les conservatoires, ils n'étaient pas dispo, les jeunes.
0: Normal.
3: Ils ont scolarisé, en plus, ils sont débordés. Quoi. Ils n'ont pas le temps du tout de passer des mois à faire des résidences comme on voulait le faire, hein, les entraîner à aller dans les gorges du Verdon, à aller marcher. Bon, ils n'avaient pas le temps. Donc, retour à la case départ, on fait comment? Et c'est là où Bruno Jourdan, le producteur du projet, enfin avec moi, on était deux à produire, il m'a dit, bah, moi j'ai un ami aux missions locales. J'ai dit, c'est une super idée, ça donnera un volet social au film. Oui, à la pièce aussi. Bon, Philippe, il n'était pas trop d'accord. Il a dit, en quel merdier vous m'entraidez? Et puis, allez, j'ai dit, c'est un défi, hein, prends-le comme ça. Et puis, il a relevé le gant, et avec brio.
0: Alors on va passer au coup de cœur et on revient avec toi et tu nous parles de l'entraînement de ces jeunes du maquis. Alors Luc et Laurence, je vous ai demandé un coup de cœur. Vous avez choisi le Requiem Missa pro defunctis
2: de Cavalli.
0: De Cavalli, voilà.
2: Qui est un compositeur assez peu connu. C'est un compositeur de la période baroque.
0: Alors on l'écoute.
2: Oui.
0: Et après tu nous en parles.
2: Si tu veux. Voilà.

0: Donc le Requiem de Cavalli.
1: De la musique vénitienne. Cavalli est un compositeur de la période baroque, du début de la période baroque, et il fut maître de chapelle, il a été organiste, puis maître de chapelle à San Marco à Venise. Donc c'est un successeur de Monteverdi à Venise. La particularité de la musique vénitienne, de la musique sacrée vénitienne, c'est que les compositeurs tiraient parti de l'architecture du lieu. Et San Marco, il y a deux chœurs, donc il y avait deux orgues, et il y avait deux chœurs de chanteurs également qui se répondaient. Donc c'est de la musique antiphonique, des voix contre des voix. Et c'est un choix qui est un choix hommage à l'une de nos collègues qui, jusqu'à présent, dirigeait un ensemble dans le Grand Est, en Champagne, et qui va arrêter son activité au bout de 40 ans.
2: Et d'ailleurs, c'est aussi une façon de lui souhaiter un joyeux anniversaire, ainsi qu'à son ensemble. Donc, c'est l'ensemble Academia. Tout à l'heure, je parlais de notre fédération. Donc, l'ensemble Academia est évidemment un des
0: Dans la
2: membres,
0: Fédis.
2: voilà, et actif, jusqu'à présent, très actif, et avec lequel nous avions eu le plaisir de co-créer le festival Interférence au sein du festival OFF d'Avignon. Et donc là, c'était une manière aussi de rendre hommage et de faire un clin d'œil à notre amie Françoise Lasserre, donc, qui a dirigé cet ensemble pendant 40 ans et qui a travaillé avec Luc il
1: Où
2: y a
1: il y a
2: quelques années.
1: 30 ans. Je pense que cet enregistrement a 30 ans. Alors, je ne chante pas dans l'enregistrement, mais j'ai chanté cette musique-là avec Françoise.
0: D'accord. Voilà.
1: Voilà. Et on se connaît effectivement depuis bien longtemps.
0: Christian, je t'ai demandé un coup de cœur cinéma.
3: Et alors, coup de cœur cinéma. C'est vrai, je ne suis pas allé beaucoup au cinéma ces derniers temps. Je travaille trop. Mais si j'ai quand même eu l'occasion de voir un film qui m'a bluffé, c'est Le Mage du Kremlin d'Olivier Assayas, dont je ne suis pas pourtant un grand fan d'habitude. Et là, j'ai été bluffé par ce film. J'ai oublié le nom de l'auteur, c'est tiré d'un roman.
0: Alors, on
1: Fabrice,
0: m'a
1: c'est
0: dit,
1: tout.
3: Fabrice, c'est tout.
0: c'est
3: Fabrice.
0: ça, surtout Internet, c'est tout. Giuliano d'Ampoli.
3: Voilà. Et je sais que c'est un roman qui est connu. Moi, je n'ai pas eu l'occasion de le lire. Mais voilà, c'est l'arrivée au pouvoir de l'histoire d'arrivée au pouvoir de Poutine après l'éviction de Boris Eltsine. Et c'est l'histoire de c'est Paul Dana qui joue son âme, enfin l'homme de l'ombre, le bras droit de Poutine.
4: Et qui joue Poutine?
3: Et c'est Jude Law qui joue Poutine et qui est assez c'est totalement bluffant. Enfin, c'était quand même gonflé, quoi, de transformer ça en cinéma. Et Olivier Assayas, c'en est vraiment très bien tiré. J'étais un peu inquiet au début, parce que c'est un film qui démarre avec beaucoup de voix off, très bavard. Je me suis dit, ouh là là, comment on va tenir 2h20, 2h30, là? Et puis finalement, on est happé par le. Ben, moi, je tire mon chapeau à Assayas pour ce travail, quoi. Et puis, qui nous raconte en plus des. Qui nous raconte, non, c'est mon téléphone qui sonnait.
0: Ah, pardon.
3: Et là, comme j'ai le casque autour du cou, ça a résonné. Il est coupé, mais. Et qui nous rappelle ben, toute l'histoire d'une partie de l'Europe. Pardon. Je me parle.
0: Le mage du Kremlin.
3: Oui.
0: Laurence et Luc, je vous ai demandé un coup de cœur art plastique.
2: Mais c'est un coup de cœur de Luc.
1: Oui, dernièrement, je suis retourné à Florence. On venait de Venise, là, par le son. Alors, on va à
0: Mission
1: Florence.
0: italienne.
1: Et je suis une sériole victime du syndrome de Florence. C'est-à-dire, j'arrive là-bas, je pleure. Et
0: Il y a de quoi,
1: donc,
0: il y a de quoi.
1: y a de quoi pleurer. Et dans la galerie des Offices, les Botticelli. Voilà, avec Simonetta Vespucci en Vénus sortant des eaux ou dans le printemps en particulier. Voilà mon coup de cœur, le printemps de Botticelli.
2: Alors, tu savais que Botticelli avait demandé à être enterré au pied de sa muse ?
1: Eh oui, je le savais, oui, oui. Mais il est mort 34 ans après elle. Hein.
2: Oui, parce qu'elle est décédée très jeune.
1: Oui, elle avait 22 ou 23 ans. Donc on a enterré Botticelli au pied de cette dame, ce qui est quand même incroyable.
0: Incroyable. Donc à la galerie des Offices à Florence, ouais. Si vous voulez y aller.
1: Il faut y aller.
0: Pendant ce week-end.
1: Prenez vos
0: long.
1: Billets à l'avance, il y a trop de monde.
0: Ah, mais ça réservé, ouais.
1: J'y étais allé il y a 20 ans, ils ont changé leur muséographie et c'est beaucoup mieux. Ça fait beaucoup moins cabinet de curiosité. Maintenant, on peut voir les œuvres en restant devant et pas en ayant l'impression d'être chez Disney.
0: Christian, je t'ai demandé un coup de cœur littérature.
3: Donc, c'est un peu une arnaque, là, mais j'ai décidé de revenir sur ce cahier rouge du Maquis. Pourquoi ? Parce que ce cahier rouge de Gleb Sivirine, qui est un journal de bord, hein, c'est pas dans la littérature, bien entendu. Mais je lis assez peu de littérature, je lis surtout les livres d'histoire. Donc, pour répondre à ta question, là, tout de suite, j'avais pas... Pourquoi je reviens sur ce cahier rouge du Maquis ? Parce qu'il était épuisé depuis pas mal de temps et que notre association Les Amis d'Espigoule est en train de le rééditer. Donc, dans quelques jours, voilà, il sera à nouveau disponible. 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
0: Merci. Je vais laisser la place et mon micro à notre ami Greg pour sa chronique cinéma insolite.
4: Oui, alors comme on vient de ne pas l'entendre, il y avait un morceau de la bande originale du film qui était un Fleetwood Mac, qui était Albatros. C'est vachement bien, j'assure que vous avez apprécié. Alors le film, ça parle d'un informaticien qui se rend compte dans son travail qu'en fait il vit dans un monde virtuel. Tout ça c'est une simulation et en fait c'est un codage électronique et informatique qui fait que en fait il n'existe pas vraiment dans le vrai monde et il lui arrive tout des tas d'aventures. Donc là je suis en train de vous parler de Matrix. J'ai l'impression. Il y a un problème dans la matrice, effectivement, parce que, en fait, je suis en train de vous parler d'un scénario d'un film de Fassbinder qui date de 1973. Qui raconte exactement la même histoire. C'est pas vraiment un film, c'est un téléfilm en deux parties qui est absolument génial. Le départ, c'est à peu près ce qu'on va voir dans Matrix en 99, mais vachement mieux, puisque c'est un informaticien qui bosse sur des réalités virtuelles, donc c'est une ville de 10 000 personnes. Pour voir un petit peu les réactions de ces gens-là. Tous les gens de ce monde virtuel sont persuadés d'être dans un vrai monde, ne savent pas qu'ils sont dans un monde virtuel, sauf une personne qui se suicide et ça fait bugger le logiciel. Pendant ce temps-là, l'informaticien va enquêter sur cette chose et il y a une série de personnes qui commencent à mourir autour de lui dans des circonstances inexplicables et il commence à comprendre que lui aussi fait peut-être partie d'une simulation informatique et il a essayé de rentrer en contact avec ceux qui sont peut-être au-dessus. Mais est-ce que ceux qui sont au-dessus ne font pas partie eux aussi d'une simulation informatique ? On est en 1973. C'est un film de Fassbinder qui est absolument génial. Il fait ses deux heures, mais elle passe toute seule. C'est exactement le type d'histoire où il n'y a absolument pas besoin d'effets spéciaux. Normalement, on raconte, c'est le monde réel, et puis à un moment donné, où est-ce qu'on est vraiment là-dedans ? Le plus marrant dans cette histoire, c'est que c'est tiré d'un roman qui s'appelle Simulacrum 3, un roman de science-fiction américain qui date de 1964, qui raconte exactement la même histoire. On remonte encore 10 ans avant. Et ce roman-là va être adapté une deuxième fois dans un film germano-américain qui s'appelle Passé virtuel et qui est sorti en 1996.
5: T'as
4: qui...
5: pas dit le titre du film de
4: Ah, pardon, ça s'appelle World on Wire. Tant pour moi. Invisible depuis 1973 jusqu'en 2010 où il a eu une restauration, il est sorti en Blu-ray. Il a été présenté à la Mostra de Venise, au Berlinade aussi. Il a eu un beau petit succès. C'est comme ça que j'ai pu le découvrir, sinon c'était totalement invisible. Le livre, donc, comme je vous disais, a eu une deuxième adaptation qui s'appelle Passé virtuel, qui est un film qui est pas mal. Il est un peu plus proche du roman original. Il date de 1996. Matrix, ça date de 1999. De là à dire que Matrix n'avait pas grand-chose à dire. C'est un pas que je franchis allègrement. Et voilà.
0: Merci Greg.
1: Donc sommes-nous bien réels?
0: On va écouter un morceau de musique du Quatuor Modigliani qui passe à la vague classique. On a sorti un hors-série également et c'est la couverture de notre magazine du mois de mai. Vous retrouvez le hors-série La Vague Classique et le magazine du mois de mai sur notre site www.citedesarts.net. Vous êtes bien sur Radioactive avec Les Voix Animées et Christian Philibert et on écoute le Quatuor Modigliani qui passe à Six Fours.

0: Le quatuor Modigliani qui passe à Sifour le 18 juillet. Attendez, hop, c'est pas le bon magazine. C'est bien ça. Le 18 juillet à la Collégiale Saint-Pierre à Sifour. Vous êtes dans Cité des Arts, le show avec Christian Philibert. Donc Christian, donc comment vous avez donc entraîné ces jeunes? Comment s'est passé le tournage avec eux? Si tu peux le citer également, c'est normal.
1: Citer
0: les jeunes.
1: Citer les jeunes. Oui. Donc ce sont des jeunes qu'on a rencontrés dans le cadre des missions locales du Haut-Var. Alors ils étaient sept. Il y en a un qui s'est retiré assez vite du projet. Donc ils sont restés à six. Il y a deux jeunes de Vinon-sur-Verdon, Dylan Petit et Mathieu Bénis, un jeune d'Ops, Clément Ponce, de Salerne, Sébastien Joa, un autre qui était habité à Roquebaron, qui s'appelle Maxime Raguez, et j'en oublie un, non, oui, il m'en manque, j'en ai que cinq.
0: Hein. On le retrouvera. et lui, on les a cités dans l'article.
1: Et Lucas Gadouri de Barjol, Lucas Gadouri. Pardon.
0: Qui étaient tous là à l'avant-première que tu presque as faite au pâté.
1: Presque tous.
0: La première avant-première. C'est... Et donc, comment s'est passé leur apprentissage avec Philippe?
1: Oui, eh bien, on a quand même la chance d'avoir des jeunes impliqués, investis, sérieux. Presque trop. Parce que enfin, moi, je m'attendais à ce qu'il y ait un peu de relief avec les jeunes, quand même. Et puis, finalement, ils étaient tellement... comment dire, ils marchaient au pas, ils étaient parce que c'était on est toujours dans la métaphore de, militaire hein, dans ce projet.
0: Oui, oui. C'est...
1: La création théâtrale devenant elle étant la métaphore du maquis en fait. Et non. Et puis heureusement qu'il y en a un qui a un peu dérapé à des moments et ce qui a permis, ce qui a obligé à Philippe.
0: Oui, parce qu'il te fallait un peu de matière scénaristique.
1: J'avoue que j'étais tellement impliqué dans la production de la pièce que je me rendais pas compte que voilà, moi je filmais sans trop chercher à comprendre. Je me suis dit je verrai, je réfléchirai après au scénario, mais je me rendais pas compte que celui qui était un peu notre troublion, qui obligeait Philippe à sortir de ses gonds parce qu'il était pas, il était pas discipliné, parce qu'il était toujours sur son téléphone, parce qu'il venait pas, il plantait des rendez-vous. Et bon, moi j'étais le premier à l'engueuler parce que. Et finalement, il donne un relief au film extraordinaire. Et jusqu'à la fin, le film se termine dans un éclat, un fou rire. Quoi.
0: Oui, parce que ça s'est passé en deux phases. D'abord, il y a eu un premier court-métrage fait pour être...
1: Alors oui, l'année dernière, en 2025, parce que...

0: En fait, il y a eu deux phases. Il y a eu ça. D'abord, 2024-2025, le ciné-spectacle, hein, c'était
1: c'est ça.
0: une pièce de théâtre avec, avec des projections de documentaires à l'intérieur, mais un ciné-spectacle qui durait 1h45, avait une demi-heure de vidéo. Et après, donc, et le deuxième étape, la dernière étant le film, le long métrage. Entre les deux, il y a eu une version courte du film.
1: Voilà, là, la particularité, c'est que c'est un long métrage. C'est rare pour un documentaire.
0: Oui, ça se fait. Hein, c'est pas,
1: mais ce qui permet de le voir au cinéma.
0: Voilà, exactement. L'année dernière, j'avais sorti une version courte, un peu ramassée, pour les commémorations, enfin, parce qu'à la demande de nos partenaires aussi. Et pour les collèges, pour le film un petit peu circulé, mais la version aujourd'hui, cette version est obsolète. Ce qui est important, c'est la version longue cinéma d'une heure et demie qui circule aujourd'hui, donc qui fait l'objet d'une petite sortie régionale là, le 20 mai. Hein, on libère le film sur la région sud. Ouais. Et donc
1: ça correspond à une date, le 20 mai ou non ?
0: Non, pas du tout.
1: Donc le 20 mai, sortie
0: régionale. Voilà, et donc ce jour-là, à cette occasion, il sera diffusé notamment à La Valette, pas à La Valette, je dis, à Sifour-les-Plages, à 20h30.
1: Au Ciné-Étoile.
0: Et au Ciné-Étoile. Dans l'après-midi, le 20 mai également, à 17h au Pâté Toulon. Le matin du 20 mai, il y aura déjà une projection à Sifour-les-Plages pour les scolaires, mais ouverte au public. Le 23 mai, je sais qu'il passe à Vinon, sur Verdon. Donc, voilà, comme on a deux jeunes de Vinon, ça va être très intéressant. Après, je n'évoque que les dates un peu de la région. Sainte-Maxime, j'ai oublié la date de Sainte-Maxime. Je crois que c'est le... C'est
1: j'en ai certaines. Le 28 mai à Sainte-Maxime.
0: Voilà, c'est ça.
1: 23 à Vinon-sur-Verdon.
0: 28 mai à Sainte-Maxime. Et le même jour, le 28 mai, il y en a une aux Arcs aussi avec des scolaires. Mais je ne serai peut-être pas ouverte au public. Enfin, après, les dates, elles arrivent au fur et à mesure. Les cinémas, à partir de là, à partir du 20 mai, les cinémas de la région, ils peuvent le diffuser quand ils veulent. Ce qui permet, ce lancement, ça nous permet, nous, de nous préparer à la sortie nationale à l'automne, parce que c'est quand même, il y a une inertie avec ce type de film, et puis, donc c'est bien de faire cette petite sortie région, ça fait un petit tremplin. J'espère vraiment que tous mes espoirs, ils sont fondés sur le Var, c'est un film varois quand même, avant,
1: oui, d'ailleurs, on en a parlé dans l'interview qu'on retrouve sur le site, les paysages varois sont mise à l'honneur également, quoi. C'est un vrai personnage du film.
0: C'est ça, l'histoire. On a des historiens de Varrois, des artistes varrois, des jeunes varrois. Tout est varrois.
1: Je voulais dire que visuellement aussi, on découvre des lieux.
0: Bien entendu, parce que c'est une balade à travers le département, sur des sites. Parce que ce soit les gorges de la Siagnole à Mons, les gorges du Verdon, etc.
1: Les plages.
0: Du débarquement, etc. Donc, effectivement.
1: Tu en as déjà fait plusieurs. Hein, ça, c'est quel est l'accueil du public pour l'instant ?
0: Et très très très bon. Je dirais pas que je suis agréablement surpris parce que j'espérais quand même. Je travaille tellement sur les films. Après, je fais en sorte qu'ils plaisent, hein, bien sûr.
1: Mais j'ai beaucoup aimé, moi, personnellement.
0: Ouais.
1: Et je trouve que la mise en abîme fonctionne très bien. Parce qu'on découvre, c'est quand même un documentaire historique, on découvre l'histoire de ce maquis, on apprend, mais à travers un biais original et on se prend d'affection pour tous ces jeunes. Donc ça permet aussi de je sais pas, que ce soit peut-être plus personnel.
0: Oui, c'est-à-dire qu'à travers l'histoire de cette création théâtrale, on raconte l'histoire du maquis 80 ans plus tôt. Et la création théâtrale débute 80 ans d'intervalle, vraiment jour pour jour, après que le lieutenant Vallier ait pris le commandement du maquis. Ça achève 80 ans jour pour jour. Au moment où il monte sur scène, c'est le moment où les maquisards sortent du bois, vont au moment du débarquement. Et après le débarquement et après la première du spectacle, il y a la libération des villages du Var. Et là, c'est la tournée, c'est incarné par cette tournée varoise du spectacle. En 2024, il y a eu 12 représentations. Il y en a encore eu plusieurs en 2025, mais le film s'arrête à la fin de l'année 2024. Avec ces 12 représentations, où on faisait toujours plein, c'est vraiment, il y a un très bel élan. Et j'espère que les Varois voilà, vont aussi aller voir ce film et vont lui donner le petit coup de pouce.
1: Merci Christian. Donc sorti le 20 mai, vous retrouvez toutes les dates sur espigoule.com. On va faire un petit hommage à ton ami décédé aujourd'hui, Jean-Marc.
0: Oui, aujourd'hui c'est une triste journée.
1: Ton acteur fétiche.
0: Exactement, Jean-Marc Ravera, avec qui j'ai fait plein de films. À commencer par les 4 saisons d'Espigoule.
1: Nos condoléances.
0: Qui était du même village que moi, de Gina Servi, alias Espigoule au cinéma, et qui nous a quittés cette nuit des suites d'une longue maladie. Voilà. J'ai hésité à venir aujourd'hui.
1: Merci d'avoir fait l'effort de venir avec nous aujourd'hui, Christian. On écoute, je t'en prie. On écoute un morceau de musique de William Byrd, donc enregistré par les Voix Animées. Vous retrouvez plein de chansons à eux sur YouTube. Singing Joyfully, et on revient avec vous pour vos dates dans le Var notamment.

0: Singing Joyfully par les voix animées. Vous êtes dans Cité des Arts, le show sur Radioactive avec Luc et Laurence, donc des voix animées ensemble vocal, comme vous venez de l'entendre. Donc un programme chargé cette année, comme tous les ans. Beaucoup, combien de dates en tout par an?
1: Alors l'année dernière, on a donné 50 concerts. Cette année, on n'a pas encore compté, okay, parce qu'en fait, il y a les dates que vous pouvez retrouver sur la quatrième de couverture du magazine Cité des Arts hors série Voix Animées, mais aussi sur notre site lesvoixanimées.com. Et il y a d'autres dates qui continuent d'arriver et qui remplissent les trous, si j'ai envie de, si je peux le, ouais, le
0: ça
1: dire
0: fait un
1: comme
0: par
1: ça.
0: Semaine quand même de concerts.
1: Oui, en moyenne, mais souvent on fait des séries. Mmh. On fait des séries à Avignon, bah, notamment, on en fait 5 de suite. Ensuite, on fait assez souvent des séries de 3. Voilà, donc c'est, sur l'année, c'est quand même pas... ça, on n'a pas l'impression de donner un concert par semaine, mais quand on fait le compte, ça fait à peu près ça en moyenne.
0: Alors, un des grands moments de votre tournée varoise, en tout cas, c'est chaque année entre Pierre et Mère.
1: Oui, et on fête le 15e anniversaire du cycle cette année.
0: Et avec, donc, évidemment, Palestrina.
2: Oui, parce que nous célébrons son anniversaire. 500 ans, ça commence à faire.
0: Écoute...
2: Et un compositeur qui est assez peu défendu, peu connu, connu des gens qui s'intéressent à la musique vocale un peu. Mais pour moi, c'est le modèle d'écriture pour les voix en polyphonie a cappella.
0: C'est une de vos spécialités. Hein,
2: les voix. Et c'est vraiment notre spécialité. Ouais. Oui.
0: Qu'est-ce que vous présentez à la Bille du Touronnais?
2: Alors
0: et à la Tour Royale.
2: Donc
0: notamment.
2: On propose 3 programmes. Un programme qui est plutôt un programme pour Noël. Ça va rafraîchir les gens en été où on a très chaud. Que j'ai intitulé Duo Séraphim. C'est l'idée des deux anges qui s'interpelle et qui annonce la venue du petit Jésus, et avec une mise en miroir entre la musique d'une messe de Palestrina et de son élève, qui ont utilisé le même thème pour la nuit de Noël et qui ont composé des messes exactement, naturellement, sur le même thème également. Et ça, c'est le premier programme. Un second programme, c'est un peu plus une provocation stylistique. C'est-à-dire qu'on a la perfection d'écriture de Palestrina, musique donc de la chapelle pontificale, donc romaine, et puis une musique profane, qui était en particulier l'apanage de la ville de Naples. Les riches napolitains faisaient de la musique et inventaient une musique, aujourd'hui on dirait chromatique, c'est-à-dire c'est une musique qui utilise des petits intervalles pour exprimer l'émotion, donc avec parfois des enchaînements, aujourd'hui on dirait harmoniques, à l'époque c'était absolument pas le vocabulaire utilisé, mais simplement pour surprendre. Et c'est une musique qui est très belle, très subtile, très difficile à défendre. Mais nous avons commencé quelques répétitions de ce programme. Mmh. Ça va être un grand moment.
0: Comment ça se passe, une répétition pour...
2: Ah, comment ça se passe? Alors, là, on va
0: J'aime
2: dans
0: la
2: cuisine.
0: Les dessous de...
2: lorsque nos chanteurs arrivent, ils arrivent pour 2-3 jours. Et généralement, on fait ça. On fait 3, voire 4 jours de répétition et après les concerts. Et quand ils arrivent, première chose, on lit le programme de A à Z et on fait un état des lieux. Et on voit à quel endroit il y a des difficultés, à quel endroit il peut y avoir des faiblesses. Ça me permet, moi, de gérer le temps par la suite et le rythme de la répétition et de la façon de travailler. Donc là, on a fait un peu, on a anticipé cette production de manière à ne pas être coincé durant l'été, où on n'a presque plus le temps de répéter, puisqu'on a les concerts qui s'enchaînent. Et puis, il y aura un dernier programme qui, lui, ne sera pas donné à l'abbaye du Touronnais, mais à Sylvacane, autour, à nouveau, de Palestrina, mais de son alter ego, Orlando di Lasso, Orlando de Lassu, qui, lui, est un compositeur... qui, contrairement à Palestrina, qui a passé sa vie à Rome au service de la papauté, Lassu est passé du nord au sud de l'Europe et il a voyagé et il a écrit des musiques dans tous les styles et pour toutes les destinations, pas seulement pour une liturgie romaine.
1: Et dans le Var, on donnera ce concert que Luc a baptisé Cantate Domino, on le donnera à l'orgue, à la collégiale, qui est un très beau monument aussi.
0: Donc des concerts en août et en septembre, à la Tour Royale, au Toronnet, à l'orgue. Vous retrouvez toutes les dates sur notre site et celui des voix animées. Un mot sur, avant de se quitter, sur Charlot Octave et Bobine 2, puisque vous le donnez au Théâtre de Verdure à Cotignac dans le cadre du festival de notre ami Stéphane Correa, L'Étoile du Sud.
1: Oui, pour les 20 ans cette fois. Mais alors, oui, il y a plein d'anniversaires.
0: On aura un
1: cette
0: magazine
1: année.
0: Aussi hors série pour ça.
1: Ah, très ouais. Bien, très bien.
0: Sorti début juillet.
1: Alors, Charlot Octave et Bobine 2, c'est le petit frère de notre grand succès, le ciné-concert Charlot Octave et Bobine, donc, qui est un spectacle avec deux films de Chaplin qui sont accompagnés en direct par quatre chanteurs au pied de l'écran qui enchaînent les thèmes de musique classique et les thèmes populaires. Alors, dans ce numéro 2, il y a un petit peu plus de musique populaire que dans le numéro 1. Voilà, donc c'est plein de clins d'œil et de thèmes connus qui s'enchaînent, qui ont été mis en musique à la queue leu-leu, comme on dit. Hein. C'est une forme de cue sheet, ça s'appelait comme ça à l'époque du cinéma muet. Et donc, ces thèmes se succèdent et ont été mis en musique, oui, en musique vocale pour nos quatre voix a cappella par deux compositeurs, donc Alexis Roy et Anne Mirou, qui se sont collés chacun à un film de Chaplin. Et donc, ils ont fait des sortes de réductions, d'adaptations de tous ces thèmes pour nous. Et c'est assez sympathique. Ça fait sourire, je dirais, aussi. Aussi bien on rit des films de Chaplin où on s'émeut, et puis après, on sourit aussi grâce à ce qu'on entend dans cette bande-son vivante.
0: Je l'ai vu deux fois, le premier. Allez-y. Pour le prochain, c'est super.
1: Bah merci. Et on a hâte de le donner au Théâtre du Rocher, qui est un endroit absolument magnifique, sous les étoiles et au pied de ce rocher de Cotignac. Ouais. Voilà, c'est magique.
0: Merci Laurence et Luc d'être venus, comme tous les ans, dans notre émission.
1: Merci à la Cité des Arts, à toi Fabrice, à toute l'équipe et aux auditeurs.
0: Alors, comme autre festival, donc ce mois-ci dont on parle dans le magazine, donc donc la vague classique avec notre hors-série. Donc j'avais les dates du 19 mai du 23 mai au 20 septembre, donc à Sifour, la fête du livre d'hier le 30 et 31 mai, le Metech Festival. On va écouter, pour finir, un petit extrait de David Ambrogio que Greg a interviewé d'ailleurs. C'est du 4 au 7 juin au Télégraphe à Toulon, le Metech Festival, les Printemps du Monde du 22 au 24 mai à Corrance, et les Auditives, bien sûr, qui démarrent bientôt. Festival Art Poésie par Eric Blanco, du 16 au 29 mai à Toulon, Saint-Maximin, Saint-Raphaël et Barjols. Et on écoute un petit extrait. Merci d'avoir écouté Cité des Arts, le show, tous les deuxièmes mardis du mois sur Radioactive, l'émission proposée par le magazine Cité des Arts. On se quitte avec David Ambrogio.

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1: Vous êtes amoureux de vos fleurs, quoi.
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9: Bienvenue à tous dans Les Équilibristes, l'émission de la Mare sur Radioactive. Aujourd'hui, j'ai Françoise à côté de moi.
10: Hello, hello les amarrés équilibristes.
9: Et j'ai Florence, Isabelle, Aurèle derrière la technique et un Adri qui est sur le chemin. Aujourd'hui, on avait envie de faire une émission un petit peu spéciale. On voulait parler de la radio. Tout simplement, et de notre ressenti, de comment l'émission est née, comment on en est venu là. Et du coup, retracer un peu le fil de l'histoire, mais aussi imaginer ensemble le futur. Et du coup, pour tout ça, on va faire un peu des allers-retours entre la technique, le plateau, accueillir les nouveaux passants. Et du coup, bienvenue. Les Équilibristes, c'est une émission qui est née d'un tiers-lieu citoyen, la Mare, un espace où l'on expérimente, où l'on partage des savoirs, où l'on crée du lien et où l'on réfléchit ensemble au monde de demain. À la Mare, on agit pour sensibiliser tous les publics à l'écologie, créer des lieux de vie citoyens, favoriser l'engagement, le lien social et intergénérationnel, encourager l'économie circulaire, la réparation et la réduction des déchets. On essaye un maximum de transmettre des savoirs et développer l'éducation populaire tout en dynamisant la vie associative locale. Alors en fait, pourquoi finalement la Mare, qui est un tiers-lieu qui est sur Toulon, s'est lancée à la radio ? Eh bien parce qu'on avait envie de créer un tiers-lieu à l'antenne, un espace vivant où les idées se rencontrent, où l'on débat sans chichi, où chacun peut apprendre à transmettre, questionner et imaginer ce qui fait ou non société. Ici, on parle d'écologie, de citoyenneté, de culture, d'expérience collective, mais surtout d'humain. Et aujourd'hui, on vous propose donc une émission spéciale autour de l'expérience radio elle-même. Comment on s'est lancé, ce qu'on nous apporte, ce qui nous a fait peur et pourquoi vous pourriez vous aussi rejoindre l'aventure. Oula, pardon, j'ai eu un petit bug. Françoise,
10: oui,
9: peux-tu nous dire comment toi, tu en es arrivée ici, sur ce plateau, autour de la table, et tu as rejoint le projet de radio?
10: Alors, c'est une excellente question. J'ai envie de dire par hasard. Déjà, j'ai poussé les portes de la Mare de façon tout à fait par hasard. Je ne connaissais pas du tout. Et puis, une fois que l'on met les pieds, un premier pied, on ne peut pas s'obliger de mettre un second pied dans ce lieu et lorsque l'on rencontre les personnes qui l'animent, qui le font vivre, alors là, on a envie de rester. Au départ, j'avais envie plutôt de m'occuper de livres, de bibliothèques, de choses comme ça. Et puis j'ai vu il faut savoir qu'à la Mare, comme maintenant pour plein de choses, il y a pas mal de fils de discussion WhatsApp. Et lorsque vous intégrez l'association, vous avez accès à tous ces fils de discussion. Et j'ai vu qu'il y avait, un fil de discussion, une discussion qui était ouverte pour la radio, la Mare. J'ai dit, waouh, une radio, la Mare a une radio incroyable, fantastique. De quoi ça cause ? De quoi ça cause ? J'ai écouté. J'ai dit, mais c'est génial ce qui se passe. Et puis, j'ai envoyé un petit message. C'est Adri qui m'a répondu. Et puis, il m'a dit, on s'appelle. Ok, on s'est appelé. Et puis j'ai demandé à avoir un petit peu plus d'informations. Il m'a donné plus d'informations. Il m'a dit, ça t'intéresse de nous rejoindre ? Moi, j'ai jamais fait ça. Je vais avoir hyper peur. Non, non, t'inquiète, on est là. Et oui, vous êtes là. Et moi aussi, je suis là devant le micro. Tout simplement.
9: Et c'était quoi ta première émission, du coup, si tu te souviens ?
10: Alors, c'était avec Gilles.
9: Tout à fait.
10: C'était avec Gilles sur le microbiote, l'alimentation, comment bien manger, manger de bonnes choses peut nous permettre d'être en pleine forme, en pleine santé. C'était la toute première émission et je pensais que, mis à part bonjour et au revoir, vous n'entendriez pas ma voix. Et en fait, ce sujet m'a tellement intéressée, attrapée, que j'ai parlé, mes craintes se sont envolées, ma timidité sous la table, et puis voilà, et je suis encore là aujourd'hui.
9: Et en direct.
10: Et en direct live, et rien n'est écrit.
9: Jamais. Moi, je suis là depuis, je fais les questions-réponses parce qu'il nous manque un petit troisième autour de la table.
10: Marine, raconte-nous ton histoire.
9: Voilà, merci. Moi, j'ai travaillé à la mare. Et on nous a proposé une émission de radio parce que justement, ça faisait complètement sens de propager les idées, propager l'envie, développer le Toulon de demain finalement. Et le Toulon de demain, bah, ça passe par la communication et ça passe aussi sur les ondes. Et donc du coup, on ne voyait pas ce projet se faire sans collaboratif, sans y réfléchir ensemble. Et donc, on s'est posé autour d'une table. Il y avait plusieurs personnes autour de cette table, dont Aurel, qui est là derrière au micro. Adri, Élise, qui est partie loin dans les îles, au milieu des océans. Et ensuite, il y a eu des gens qui vont, qui viennent aussi, qui se sont rajoutés pour chaque différents sujets, qui se sont investis soit sur un court terme, soit sur une plus longue période. Et on a quand même mis un bon, je ne sais pas ce que tu en penses, Aurel, mais un bon 3 mois sûrement à faire sortir de terre l'émission.
1: Oui, ça a mis entre le moment où on nous a proposé et le moment où on a fait le pilote, oui, il y a bien eu 2-3 mois, je pense. Oui.
9: Ouais, avec des échanges où on, bah justement, on s'est

0: pour les équilibristes. C'est une émission qui part d'une thématique qu'on choisit de mois en mois, où on invite une personne qui est liée à cette thématique. Donc là, par exemple, tu disais Gilles pour l'alimentation, mais on a aussi eu Nerivik qui est venue en début d'année pour parler des océans. On a eu plusieurs types d'infos pour Isabelle. Tu peux nous en parler si tu te sens.
1: Alors, moi, je suis arrivée la première fois parce que j'ai été invitée. C'était pour Oreilles Nomades, parce qu'on fait une permanence au Café Culture tous les troisièmes vendredis du mois pour écouter les gens, des thérapeutes qui sont là. Et c'est comme ça que j'ai été invitée la première fois. Et je pense que c'est plus facile d'être invitée parce qu'on nous pose plein de questions. Du coup, quand on a un thème, on est bien soutenu par l'équipe d'animation. Donc ça, c'était chouette. C'est comme ça que j'ai commencé, moi.
0: Trop cool. Et pour toi, Florence ?
2: Yes. Je ne sais pas si vous entendez, mais ça grince ici.
0: Ça grince un petit peu à l'oreille, mais c'est le micro, tout va bien.
2: Ouais. Et du coup, bah, moi, c'est un petit peu comme Françoise. Je faisais partie de la mare. Et puis, la différence, c'est qu'en fait, un jour, je me suis dit, mais attends, cette émission de radio, mais en fait, elle se passe où ? Parce que je la vois jamais à la mare. Et elle doit se faire dans un studio d'enregistrement, probablement, ou en tout cas de radio. Et c'est vrai que certaines personnes de la mare, certains membres, m'ont dit « Oh, tu devrais y aller, parce que même pour écouter, c'est super sympa. Et c'est juste une discussion entre potes, en fait. »
0: Exactement.
2: Et du coup, je me suis dit « Pourquoi pas ?» Je suis venue, je pense que c'était en janvier ou février, je ne sais plus. Et c'est là qu'Adri m'a dit « Tu ne voudrais pas rejoindre l'équipe ?» Et c'est comme ça que j'ai aussi intégré l'équipe au même moment que Françoise l'a intégrée. J'étais aussi sur le plateau avec l'émission sur le microbiote intestinal et compagnie. Et voilà, bon, moi, j'ai pas pu venir avant, mais là, c'est ma deuxième. Et là, je suis passée au niveau technique pour apprendre tout ça, parce que ça m'intéressait beaucoup aussi à la base. J'étais plus venue pour ça. Et les deux sont très chouettes, à la fois de parler, à la fois de comprendre aussi comment ça fonctionne et gérer les petites manettes.
0: Complètement.
1: Voilà.
0: Mais trop chouette. Merci pour votre partage. C'est toute la complexité, c'est qu'il y a deux petites zones sur le plateau. Et comme tu dis, c'est dans un lieu secret, très secret, à la Valette. Radioactive, c'est un endroit chouette où on rencontre les émissions aussi au quotidien. Et du coup, c'est bien d'avoir des lieux comme ça à Toulon où on a une radio associative qui fait beaucoup, qui donne beaucoup. Et avant de continuer sur la suite, je vous propose un petit interlude musical.

0: Et re-bienvenue sur Les Équilibristes, une émission de Lamar sur Radioactive 100 FM. Et autour de la table, nous avons...
1: Hello.
2: Coucou.
0: Adrien qui est de retour.
2: Désolé pour le retard.
0: Mais non, tu arrives tout point nommé. Quand tu n'étais pas là, du coup, on a commencé à présenter le sujet de cette émission qui ouais. est elle-même sur l'émission. Oui. Donc c'est un peu... une mise en abîme.
2: Ah, je ne le savais pas. Juste, j'ai entendu la fin du morceau, mais c'était les Buggles. Video Kill the Radio Star. Ok,
0: exactement.
2: D'accord.
0: Exactement, merci d'avoir présenté la chanson qui vient de passer.
2: On n'oublie pas les bases.
0: Du coup, on a parlé rapidement de l'historique et des différentes expériences de personnes autour de la table. Mais est-ce que tu peux nous dire... pourquoi toi, Adrie, tu t'es lancé dans cette émission et dans ce beau projet? Désolée, tu vas arriver.
1: C'est pas facile.
0: On peut te laisser un petit temps.
2: Non. Si, c'est pour... je réfléchis deux secondes à ce que je vais dire, pour pas dire trop de conneries. mais en gros, l'idée, c'était un petit peu... moi, j'ai toujours plus ou moins aimé la radio. Quand j'étais petit, j'étais chez ma mamie, elle écoutait Nostalgie, voilà. Bon, c'est pas la grosse radio ref, mais c'est, on va dire,
0: c'est une radio référence. Quand
2: ouais,
0: même.
2: Voilà, c'est ça. Enfin, c'est la radio ref, mais pas pour tout le monde. Mais on va dire que ça part un peu de là. Ensuite, à titre perso, j'ai continué à écouter de la radio parce que je kiffais bien ça. À un moment, j'ai travaillé en fait pas mal en tant qu'ouvrier agricole dans les champs et j'étais vachement seul quand même. Toute la journée, t'es un peu solo parfois. C'est long et en général, j'avais des patrons sympas qui me filaient la radio et tout, qui me disaient « ouais, vas-y, occupe-toi, enfin, mets-toi bien, quoi ». De là, la radio est quand même un peu devenue mon pote et c'est là que j'ai notamment découvert Radioactive en arrachant des fleurs, en remplissant des pots avec Radioactive en fond. Et là, je me dis « ah putain, trop cool et tout, c'est un truc qu'on peut proposer à l'émission radio, etc. » Enfin voilà, local, tout ça. Je me suis dit « bah vas-y, un jour, pourquoi pas moi ?» Et quand je bossais en agré, je me suis dit « ah, ce serait cool de faire des émissions sur l'agriculture. » Et puis plus ou moins en parallèle, on s'est rencontrés à Lamar, tout ça. Et puis voilà, ça s'est fait tout seul.
0: Comme de fil en aiguille. Passion de la radio, de tes idées de sujets qui se sont rajoutés sur...
2: J'irais pas jusqu'à dire passion, j'irais plutôt intérêt. Je suis pas un grand passionné de radio non plus, mais je trouve que c'est chouette la radio et que c'est un média à faire vivre.
0: Ouais, voilà. Complètement. Et justement, moi, je trouve que c'est une émission ici où, comme on disait, c'est une discussion entre amis. Et où on peut... on peut ne pas être sachant sur le sujet. Mmh. L'objectif, c'est vraiment d'aller justement creuser ensemble pendant une heure sur une thématique et de ramener quelqu'un qui s'y connaît un peu. Et il y avait Isabelle qui venait nous reparler de l'émission auquel elle avait participé.
3: Oui, parce qu'après avoir été invitée par Élise pour faire partie de l'équipe, moi, j'ai eu envie de monter une émission et du coup, avec Adrie, parce que sinon, à deux, toute seule, je ne l'aurais pas faite. On a été chercher des témoignages pour des personnes vivant à la rue et aussi Archaos. Ouais. Et c'est comme ça qu'on a construit l'émission. Et je trouvais que c'était vraiment intéressant d'aller voir des partenaires, d'aller chercher des invités, d'aller à l'aventure pour essayer de construire sa propre émission. Et ça a été une belle invention pour moi, une belle découverte. Par contre, le jour de l'émission, je me suis retrouvée figée, je ne savais plus quoi dire. Et heureusement qu'il y avait les animateurs qui ont repris le flambeau. Moi, j'ai dû dire deux phrases. Mais bon, j'étais contente, je l'avais construite. Et à ce moment-là, j'avais plus la trouille qu'autre chose. Alors maintenant, ça va un peu mieux.
0: Mais c'est toujours un petit peu le cas. Hein. Enfin, moi, je sais qu'à chaque lancée de jingle, je me dis « Oh, waouh, ça commence dans 10 secondes. Ok, qu'est-ce qu'on peut faire ?»
2: Il y a le petit « tata » où tu sens un peu
1: envie. Vous êtes sûr qu'on peut mettre un petit peu plus longue la chanson, s'il vous plaît? Non, on ne peut pas. D'accord.
0: Non, mais justement, c'est cette petite rush, adrénaline.
2: J'aimerais bien revenir sur l'émission dont parle Lisa, parce que, alors j'avoue, ça ne se fait pas trop, mais c'est une de mes prefs.
0: T'as le droit de le dire.
2: Il y en a eu plein de très bien et je pense que tout était plus ou moins quali avec les moyens qu'on a nous. Mais en tout cas, on a essayé d'y mettre de la qualité. Mais celle-là, je trouve qu'elle était vraiment... Elle était assez intense d'une certaine manière et un peu profonde. non pas que les autres émissions n'étaient pas profondes, mais là c'est vrai que Isa, déjà, bravo Isa d'ailleurs, vu comme là tu te sens de parler, tu as fait de grands progrès.
3: Merci Adrien.
2: Ben, parce qu'au début, ouais, effectivement, Isa était pétrifiée. Je me souviens, on s'était eu au téléphone et elle avait une, voilà, elle amenait ce super projet, cette super idée. Mais elle avait archi peur, quoi. Elle osait pas, ça bloquait. Bon, et c'est vrai qu'en fait, moi, j'ai juste été là en soutien, hein, j'ai surtout encouragé. Et c'est vrai que le jour J, j'ai un peu fait l'animateur parce qu'effectivement, pour
3: j'étais Isa, plus là.
2: Voilà. Et c'est vrai qu'en fait, on avait reçu deux personnes SDF avec une travailleuse sociale et la directrice de l'asso qui les accueillait, et c'est en ça que c'était intense leur témoignage, et c'est vrai que c'était une belle émission assez émouvante, et voilà, c'est ce genre de moment que permet faire vivre la radio et cette radio, donc ça c'est chouette, merci à toutes les personnes qui permettent ça au passage.
0: 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Voilà, petit point don.
2: Ouais, ouais, t'as raison.
0: Il faut. Mais ouais, non, moi, j'étais pas là le jour de cette émission, mais j'en ai entendu parler. Et je me suis dit qu'avoir des parcours de vie comme ça qui se partagent à l'antenne, c'est fort, et c'est surtout que ça fait aussi rencontrer des gens qui ne se voient pas et qui ne se... où on n'imaginerait pas pouvoir les connecter, en tout cas. Et donc, c'est beau de l'avoir réalisé.
2: Ouais.
0: Petit bonbon. Et on veut en réaliser plus. Sauf que on a un petit tournant dans l'équipe et on a besoin de tous ceux qui ont envie de participer, de tous ceux qui se sentent à l'aise ou non.

0: With a Witch. Salut à vous. Alors, vous allez vous présenter un petit peu et puis surtout, vous allez nous jouer un petit morceau de musique. Donc, alors, qui vous êtes, With a Witch?
1: Dites-nous un peu.
2: Bonjour, moi je m'appelle Justine et avec moi, j'ai...
3: Samy, moi c'est Samy, salut.
2: Et du coup, on est With a Witch, on est un duo toulonnais et on fait de la musique. Samy, je te laisse un peu nous présenter.
3: On est un duo toulonnais, donc on s'est rencontrés il y a à peu près un an.
0: Deux ans.
2: Un an et demi.
3: Deux ans presque, en fait, il n'y a pas si longtemps que ça.
0: Non, c'est bien.
3: Et ça, on a commencé à faire des concerts assez rapidement. On a pu, grâce à Studio 18, faire un album assez rapidement. Du coup,
0: cool. Là, on est Studio 18, c'est où ça? C'est qui?
3: C'est ailleurs.
0: Et c'est qui?
3: C'est ailleurs. C'est Studio 18, en fait, il y a un studio d'enregistrement. Et ils font aussi production, management, etc. Et du coup, en fait, ils nous ont permis d'enregistrer chez eux. Et aussi, ils nous soutiennent sur trouver des dates, les sorties de clips.
0: Je connaissais pas cette structure.
3: Voilà. Bah, ils nous ont permis de. Ils nous ont bien coaché, de pouvoir aller. D'être un peu en vitesse.
0: Ils ont fait monter en selle, quoi.
3: Voilà.
0: D'accord.
4: Pour rester dans le thème.
0: C'est un gros truc, non? Ou ils sont. J'ai jamais entendu parler, c'est surprenant.
3: Ça me dit quelque chose. Il y a Lorraine et Sandrine, en fait, qui le gèrent. C'est,
0: c'est Lorraine.
3: Il y a des locaux.
0: Qui vous gère,
3: a...
0: vous aussi, alors.
2: C'est notre manager.
0: Ah ouais,
2: elle est incroyable.
0: Elle est là ce soir. Ah, on ne la voit pas, il n'y a pas de caméra, messieurs, dames.
3: En fait, elles sont que deux, mais il y a le studio, il y a une infrastructure, et elles travaillent beaucoup, elles organisent des concerts. Et nous, par exemple, production d'artistes.
2: Et du coup, c'est Lorraine qui s'occupe de tout l'aspect management et donc de nous trouver des dates, entre autres. Dates, on en a plusieurs qui arrivent.
3: Oui, il y a les dates de l'été qui commencent à tomber.
0: C'est le moment, là.
3: Là, on a le 5, 19 juin et 2 juillet qui vont être au Domaine des Trois Chênes, qui est un domaine super joli, qui organise des concerts. Du coup, si vous avez envie de nous voir dans un cadre...
4: C'est à quel endroit?
0: C'est dans la Sauve-Bonne, vers les Borel, non?
3: Oui, c'est ça, exactement. Merci, je savais plus. J'y suis allé, mais je ne savais plus.
0: J'ai déjà été faire quelques petites soirées là-bas. C'est sympa.
3: Merci du concert.
2: Le cadre est cool.
3: Le 25 juillet, en plus grosse date, le 25 juillet, première partie de Stéphane Escher au Festival des Nuits Blanches du Tournai.
4: Ça, c'est beau. Ça.
0: Voilà. Donc,
4: vous avez
0: des stars là ce soir avec des futurs stars là, ils sont partis là.
4: Et vous allez nous interpréter un premier morceau, premier extrait de votre album Daughters qui s'appelle Good Liar. C'est
2: exactement.
4: Ça. Ok, ben vous écoute.
0: C'est parti. Allez, merci, à tout de suite.
2: Merci. 1, 2, 3, 4, 1, 2, 3.

0: Bravo.
1: Merci, c'est terrible, ça.
0: Très bon, c'est de la compo que vous faites, c'est ça?
2: Ouais.
0: Que de la compo?
2: Ouais, que des compos.
0: Alors là, bravo, ouais. c'était très beau.
2: Merci.
3: Génial.
0: Eh ben, je récupère mon micro et on vous retrouve dans quelques minutes pour un deuxième morceau de l'album.
4: Eh, c'est pas l'heure du journal, là?
5: Quoi, l'agité du local?
4: Eh, à un moment donné, c'est l'agité du local.
5: C'était bien. On aurait dit le même.
4: Hein?
5: Non, rien, vas-y.
4: Oh, alors, c'est la JT du local, ça commence dès jeudi, vendredi et samedi. C'est les chantiers participatifs à Sainte-Philomène, au vieux hameau de Puget. Donc le beau projet culturello patrimonial d'Aurélien. Venez nous aider à la sécurisation de ce site du 11e siècle. Tous les renseignements sur Facebook avec l'asso ARTEP, A-R-T-E-P-P, sur Facebook. Ou par mon intermédiaire sur les JT du local, vu que je fais partie du projet. Le but étant de protéger notre patrimoine et de pouvoir organiser de beaux événements dès ce printemps. Et ça commence le 30 mai, notez bien la date, on y reviendra. Et ma deuxième date en amène 20 autres. Vous l'avez compris, 20 autres.
5: Liaison dangereuse.
4: Hein, t'as vu? Nous sommes bientôt en mai, tu sais ce qui se passe en mai.
5: En mai, fais ce qui
4: Et comme on fait ce qui nous plaît, nous, en mai. Et pour la 10e année consécutive, on fait notre marché des fous. Ça se passe à Pierrefeu, et oui, c'est reparti pour l'assaut Pierrefeu Terre de Partage. Le 13 mai, à partir de 17h, tu sors le panier à commission et les tongs à crampons, t'attaches le chien, tu mets une casquette au gamin et tu viens. Et après l'avoir rempli de bons produits bio et locaux, le panier, hein, pas le gamin ni le chien.
5: Bah si, aussi.
4: Tu peux, mais bon. Je disais donc, après l'avoir rempli de bons produits bio et locaux auprès de nos 60 producteurs, créateurs et artisans locaux, tu te diriges vers le petit Estanco. En face de la scène, plus précisément, la buvette. Et tu viens partager un petit godet avec nous en profitant de la zig d'un groupe local qui, eux aussi, sont bénévoles et juste là pour te faire passer un bon moment. Alors, qu'est-ce que vous en pensez? Ça se tente? Ah bah rendez-vous le 13 mai,
5: okay.
4: C'est tatoué.
5: 10 ans, putain.
4: 10 ans, en fait.
5: Ouais. Bon, bah, à mon tour de faire un petit peu d'autopromo. Tu sais aussi de quoi je vais parler.
4: Évidemment, ça fait un an que tu m'en parles.
5: Donc, pour ceux qui n'ont pas suivi, qui ne seraient pas encore au courant, bah, jusqu'au 1er mai, on est en pleine campagne de financement participatif. On est dans les derniers jours pour précommander notre très beau livre « À l'aube de nos territoires ». Sur Ulule, on a dépassé notre premier palier depuis quelques temps déjà, sans prévente, et on est proche des 150. Il en reste, je crois qu'on était à 143 aujourd'hui. Donc ça, on n'attend plus que vous, quoi. Voilà, on espère bien s'approcher le plus possible de notre deuxième objectif de 200 préventes. Encore un petit coup de coude à donner, et puis on sera pas mal, quoi.
4: Voilà. Un coup de coude dans le nez à Julien.
5: Voilà, exactement.
4: Un petit coup de coude dans le nez à Julien.
5: Et quoi, t'as pas fait ta commande encore? Oh, t'as pas vu les super beaux contreparties qu'on a mises?
4: Ah, il y a des contreparties.
5: Ah, mais ouais, mais il y a des trucs de
4: dingue. Moi qui ne voulais pas commander.
5: Des impressions de photos, d'aquarelles numérotées, des produits locaux et bio, des ateliers pratiques artistiques, une formation en permaculture. T'as pas vu les portraits des 18 producteurs et leurs histoires magnifiques et incroyables au chat des cigales?
4: Oh là là là, qu'est-ce que tu le vends, voilà.
5: Bon, il reste quelques jours, c'est le moment. Voilà. Suivez le projet sur Facebook, Instagram, à l'aube de nos territoires. Et au-delà du livre, c'est surtout des initiatives qui méritent d'être connues largement. Le Var, c'est un territoire riche de savoir et de savoir-faire. Et voilà, c'est ce qu'on raconte dans ce livre de portraits. Et voilà, 23 mai, 24 mai, évidemment, je l'annonce déjà, mais ça sera la foire artisanale biologique et équitable de Signes où on présente officiellement ce livre. Et ça sera en présence de Cyril Dion, qui est comme co-réalisateur des films Demain et Animal, écrivain, poète, militant écologiste. Et une conférence le samedi matin à Signes et aussi le soir au Jardin de Boudouvin, à La Valette, à 18h30. Voilà, toutes nos infos sur Insta et Facebook de la foire bio de Signes.
4: Hey. Il va y avoir de la JT à la foire bio.
6: Visiblement, il semblerait que vous n'appréciez pas la bicyclette, mes amis, hein? Vous estimez sans doute que le monde n'a pas besoin de pratiquer le vélo, hein? Que le monde n'a pas besoin d'un peu de cyclisme ni de savoir-vivre, hein? Tais-toi! Je te flagelle la gueule à coups de cravache!
5: Celle-là, j'adore. On la remettra.
4: Ah putain, c'est bon, Monsieur Manhattan. Oh. Putain, c'est improbable. Et nous revoilà avec nos invités. Hein. T'as vu, c'était que des événements de la JT, là. C'est que on est impliqué dans le truc.
5: C'est
4: hein.
5: Ça.
4: C'est fou, ça. Et en plus, avec les agités, ça nous fait un paquet de casquettes. Hein.
5: Voilà.
4: Franchement. Bon, c'est pas grave, c'est les casquettes radioactives. N'hésitez pas à les prendre, il y en a plein de sites. Ouais, ça nous fait un petit don et comme ça, ça nous fait vivre, hein, parce qu'on est tous bénévoles ici aussi.
5: C'est ça.
4: Bon, alors on
5: tiens, moi j'ai une question, je vous la pose à tous les deux. Est-ce que, donc moi ça fait presque, enfin plus de 10 ans que je suis là, mais comment, vous voyez, comment ça a évolué pour vous depuis 10 ans le vélo en ville? Est-ce que c'est devenu plus facile? Est-ce qu'il y a plus d'initiatives? Est-ce que c'est plus galère? Enfin, comment vous voyez le truc, vous?
1: Alors, moi, je ne suis pas ici depuis assez longtemps pour pouvoir comparer. Donc, sur les deux dernières années, j'ai habité dans deux pays différents, à plusieurs endroits. Donc, j'ai vu.
4: C'est intéressant aussi.
1: Voilà, non, mais j'ai vu le vélo. Enfin, j'étais à Bordeaux, à Paris, aux États-Unis, côte Est, côte Ouest. Donc, j'ai pu voir pas mal de choses avant d'arriver ici. Mais alors, ici, c'est un peu en retard par rapport à des endroits comme Paris où ça se développe beaucoup plus vite. Je pense que Bordeaux, il rattrape un peu aussi. Ici, on est vraiment très. On est encore beaucoup dans la culture du tout voiture, de l'hégémonie de la voiture qu'il faut aller vite. Et puis, en plus, le fait qu'on soit sur un territoire qui est quand même à partie rurale, avec des zones plus urbaines, surtout ailleurs, où on a plusieurs centres-villes étalés, est sur des distances caractéristiques qui sont très pertinentes pour la bicyclette, mais entre 5 et 10 km, mais qui malgré tout restent plus longues que ce qu'on peut faire à Paris. En fait, on a la même surface ailleurs qu'à Paris, en fait, pour comparer. C'est la même surface pour pas du tout la même densité d'habitation. Donc naturellement, en fait, on va naturellement faire des distances un peu plus longues pour se déplacer.
4: Oui, quand tu es au salon et que tu vas à l'entrée avant.
5: Il y a des contraintes particulières.
1: Mais voilà, on a aussi un climat et un paysage qui mérite de prendre le temps de prendre son vélo pour le regarder, parce que c'est aussi pas le même plaisir.
4: Ça rend les gens un peu plus vénères aussi. Hein. Niveau vélo, j'en voyais pas beaucoup quand je suis arrivé.
5: Sur la route de Pierrefeu, c'est dangereux. Hein.
4: Après, dans les petites routes, mais là, c'est les vrais cyclistes, c'est plus du déplacement. C'est les mecs qui font du sport.
1: Mais voilà, c'est vrai que malgré tout, on se heurte beaucoup à cet a priori qui s'est installé un peu trop dans les mentalités, que la voirie est aux voitures et qu'elle leur est due, en fait, et qu'un vélo qui roule lentement, c'est une gêne pour une voiture, alors que le vélo a autant de droits d'être sur la route que la voiture, que le tracteur, que la personne à cheval ou je ne sais quoi d'autre. En fait, voilà, donc il faut un peu casser cet a priori que c'est une voie publique qui appartient à tout le monde, et il y a des règles qui sont dictées par le code de la route, et il faut les respecter pour que tout le monde...
5: Mais c'est vrai qu'une ville à l'os, c'est très différent. Moi, je me souviens, j'avais fait un peu à Lyon. À Lyon, c'est tout en contre-sens. Donc, tu arrives dans une petite rue, tu as voté dans un sens, et toi, tu files dans l'autre sens, quoi. Donc, ça fait un peu flipper au début. Tu vois arriver une bagnole en face, mais en fait,
1: à l'envers, quoi. Souvent, les mairies sont réticentes à installer ce qu'on appelle les doubles sens cyclables. Et en fait, les expériences ont été faites et il a été montré que ça induisait pas plus d'accidents, parce qu'en fait, on est face à face. Donc, en fait, on se regarde, on peut savoir. Et c'est finalement pas plus dangereux que quand on est dans l'autre sens.
5: C'est une habitude. C'est une habitude, quoi.
1: Voilà. Et puis, parfois, il y a des aménagements à prévoir. Et c'est là aussi où ce sont des choses. Il y a eu beaucoup d'évolutions, en fait, sur les types d'aménagements, les doctrines d'aménagement dans les dernières années. Beaucoup de choses qui ont été inspirées de pays comme la Hollande, etc. Et puis beaucoup de choses qui se sont développées en France. Et aujourd'hui, disons qu'il y a des organismes tels que le CEREMA qui édictent des recommandations que les mairies peuvent suivre et qui finalement apportent des aménagements qui sont d'assez bonne qualité quand on les compte dessus bien. Et ça, je pense que ça a beaucoup changé ces dernières années. Et il y a des outils, en fait, pour les aménageurs qui sont beaucoup plus efficaces si on prend le temps de vraiment étudier
5: Il faut que les municipalités aient envie aussi de les développer. Ça.
1: Il faut s'intéresser. Ouais,
4: et toi, Thomas, par rapport au fait des livraisons, des nouveaux dans la rue, des choses comme ça, les gens qui s'y jettent, tu dois avoir des retours là-dessus aussi, qu'ils doivent avoir peur, ou est-ce que ça se passe bien, ou est-ce qu'ils ne trouvent pas les pistes cyclables, enfin... Ça peut être intéressant, ça, parce que toi, tu as presque des débutants, ou alors à la livraison, là, c'est les vrais pros, justement, donc tu as les deux côtés.
2: Bah, en fait, ce qui se passe, c'est-à-dire que ce soit le pratiquant ou le non-pratiquant, on fait tous face à cette réalité d'avoir des pistes cyclables qui ne sont pas en continu. Donc on côtoie la circulation qui roule à plus de 50. Donc qu'on soit cycliste aguerri ou pas cycliste, en fait, le regard est le même. C'est-à-dire qu'on se sent vraiment en insécurité. Comme Olivier l'a dit, il y a des associations qui font vraiment le job de manière à améliorer aussi cet état d'esprit. On est loin d'un système vélo complet. Donc ce qui m'importe aussi, c'est aussi parler des bienfaits du vélo, parce que c'est bien. On parle des pistes cyclables, c'est le premier truc aujourd'hui. Ben, en fait, voilà, il faut penser qu'en fait, pour moi, le vélo, c'est vraiment l'outil pacifique. On pourrait le comparer un peu à la musique aussi, quelque chose qui nous permet d'améliorer le quotidien des gens, en fait, tout simplement. C'est un art de vivre, hein, donc le vélo...
5: Ouais, si tu prends l'habitude de te déplacer comme ça, c'est, tu vois les choses aussi autrement, quoi. C'est sortir aussi de ce truc de tout voiture ou de...
0: Alors, juste une petite remarque, c'est vrai que j'avoue que ça fait, comme je disais, ça fait 15 jours, 3 semaines presque que j'avais plus de voiture, j'étais en vélo. Ça va, j'avais pas non plus des trucs à faire à l'autre bout de Toulon. Mais en étant à Pierrefeu, bah, tu viens plus ailleurs, ou tu viens bien moins
5: tu revois
0: ailleurs,
5: tes déplacements,
0: ou à Toulon, tu revois tes déplacements, et puis tu y vas en vélo, quoi, tu prévois le coup et tout. Alors au début, c'est vrai que les premiers jours, c'est un peu relou, parce que t'es là, putain, merde, ça va me prendre encore un quart d'heure de plus, faut faire ci,
5: tu t'organises autrement après.
0: Ouais. Et en fait, tu te rends compte que ouais, ça va, s'il n'y en avait pas le choix, de toute façon, ça serait réglé vite fait, quoi, le problème, mais bon, on l'a encore, donc bon. Mais voilà, excuse-moi d'avoir coupé, je te coupe.
2: Alors après, ton prénom, c'est
0: Fabien.
2: Fabien. Non, mais après, tu parles de quelque chose qui est très intéressant, le temps. Le temps, c'est quelque chose qui peut être très optimisé avec le vélo. Hein. Donc, suivant les zones.
0: En ville, oui.
2: En ville, on va gagner largement. Déjà, on va prendre le temps par rapport aux embouteillages. Mais voilà, après, il y a tous les bienfaits qu'il y a autour du vélo, que ce soit, ça passe par un gain économique, vu à l'inflation aujourd'hui qu'on est en train de subir. Après, tous les bienfaits que ça nous produit sur le plan physique et santé mentale.
0: Oui, bien sûr.
2: Donc, c'est ça, l'enjeu que j'ai à dire aux entreprises, et qu'il y a des valeurs incroyables grâce au vélo, qui va leur permettre d'avoir des salariés en forme et donc une certaine productivité qui va être beaucoup plus optimisée. On va jusqu'à pratiquement 10% de productivité en plus, ce qui n'est pas négligeable. Je ne parle même pas de l'aspect...
0: Vous entendez les chefs d'entreprise ?
2: De l'aspect, Gaël. L'aspect de le fait de... En plus, l'aspect économique, il y aura l'aspect direct que les salariés vont avoir directement sur l'entreprise. Et il y a aussi, bon, même par rapport à l'aspect achat des vélos, où on gagne considérablement. C'est très amorti, ça. Ça amortit vite les vélos.
0: Oui, en ville, je comprends qu'il y a une grosse différence au niveau... en ville, en tout cas, parce que c'est sûr que oui, tu gagnes du temps, tu gagnes de l'argent. Et puis, une entreprise, comme tu dis, si les mecs, ils arrivent, ils sont en pleine forme, ils ont la patate, ils ont de l'enthousiasme, ils sont bien dans leur tête. Ouais. C'est sûr, ça change tout.
5: Alors, on va faire
0: une petite pause.
5: On va faire une petite pause, parce qu'on va rappeler à la sorcière Wiza. On va nous parler de sa fille.
0: La fille de la sorcière est là, ce soir.
5: C'est quoi la petite histoire?
0: On ne parle pas de ta fille, donne-lui
5: ton micro.
0: Ah oui, c'est vrai, pardon.
3: Alors, hop. Est-ce qu'on parle de ma fille? Est-ce qu'on ne parle pas de ma fille? C'est une question un peu complexe, en fait. D'auteur, c'est la fille. Je suis la fille, mais je suis aussi une autre moi que j'ai nommée Anidrea. Elle est à la fois moi et celle que j'ai créée. Je suis un peu la mère, mais surtout la fille qui porte sur ses épaules la responsabilité de sauver un monde et ses reflets. Un monde de fantaisie, un monde de magie. Et... Ok, j'avoue, c'est des jeux vidéo. Mais, enfin, bon, dans tous les cas, cette altérité, elle a trouvé sa place en résonnant dans ma voix, en résonnant dans mes mots, en résonnant dans ma guitare et dans la guitare de Samy. Samy, qui est un humain exceptionnel et qui possède un talent guitaristique tout aussi exceptionnel. En fait, si je veux résumer, on est un duo de gros geek qui fait de la musique. D'auteur, c'est le morceau qui donne son nom à l'album. Et qui se déploie sur un accordage de guitare particulier qu'on appelle le dadgad, qui est un accordage traditionnel irlandais.
0: Oh, on écoute. Ouais. Alors pour les connaisseurs, là, Bastien, je t'écoute. André, je t'écoute. Guitariste, là. On va être servi.
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0: Bravo.
1: Voilà. On espère que ça vous a plu.
2: C'était magnifique celle-là, merci. Vraiment là. Ah, ouais. C'est particulier, c'est ouais. Le truc irlandais, mais c'est excellent, vraiment, merci. J'adorais ça.
3: L'accordage irlandais, ça met une ambiance vraiment particulière.
4: Ouais, c'est...
1: Ouais, je me souviens, on l'a composé en
3: une taverne.
1: Ouais, c'est trop bien, j'adore, mais c'est vraiment comme ça que ça se passe. Et du coup, je me permets, mais vous pouvez nous suivre sur nos réseaux sociaux.
2: Voilà. On va te le proposer, donc de toute façon, c'est le moment, on va passer directement à ça, Virginie, j'ai plus le temps, donc allez-y.
4: Il reste quelques minutes.
2: N'hésitez pas à présenter vos réseaux, vos albums, vos titres, vos événements, tout. Allez, c'est pour vous.
3: Nous, c'est With a Witch, du coup, c'est écrit W-I-A-Z-A et Witch, sorcière, ceux vraiment qui galèrent avec l'anglais, W-I-T-C-H.
1: Okay. W-I-Z-A-W-I-T-C-H.
3: Voilà, et vous pouvez en fait nous retrouver partout. Il y a le premier album qui est en ligne sur toutes les plateformes. Il suffit de.
1: On a même un clip.
3: Il y a des clips.
2: Vous avez une page YouTube ?
1: Oui,
3: une page YouTube.
2: Ok. Facebook, Instagram.
1: Oui, partout, TikTok.
2: Tout le temps, With the Witch.
1: Oui. Yes,
3: on est omniprésent sur la toile.
2: Et des dates ? Vous avez quelques dates là bientôt ? À part là, oui, les dates, c'était.
1: Bon, on va les rappeler, si jamais. Oui, on va les rappeler.
3: On va les rappeler. C'était le 5, le 19
1: juin
3: au domaine des Trois Chênes.
2: D'accord, vous pouvez les retrouver aussi le domaine des Trois Chênes sur internet, mais
1: n'hésitez pas à passer par Witza. Surtout le 25 juillet en première partie de Stéphane Escher au festival du Toronnet.
2: Au Toronnet, ouais, ça aussi ça va être encore un gros truc. Eh ben, c'est cool, merci beaucoup, merci d'être venu.
1: Merci à vous.
2: Et merci à Lorraine de vous avoir accompagné et qui vous manage. Donc,
1: Elle est géniale.
2: Si vous cherchez un bon studio, n'hésitez pas à aller voir Studio 18 avec Sandrine et Lorraine. Alors, on va revenir à nos invités et on va faire pareil avec eux. Donc, on va faites-nous un peu vos dates, vos trucs. Ah oui, attends, je vais rendre le micro.
4: Voilà. Vous faites, il y a la Vélorussion. J'ai juste un petit mot sur ça.
5: La Vélorussion, c'est une activité un peu historique de l'association Changer d'air qu'on a relancé plus ou moins, oui, et qui a lieu tous les premiers jeudis du mois. Donc ça commence à 18h à la mairie de Hyères. Ça, en général, il y a 30 minutes, une heure de balade. Et puis après, un moment convivial. Et donc la prochaine, c'est le 7 mai, si je ne me trompe pas. Et cette fois-ci, il y aura un pique-nique à la plage. Donc ça va être très sympa.
2: Très cool. Ça va être à quelle heure, d'où ?
5: Donc 18h à la mairie de Hyères. Et puis vous pouvez nous contacter via l'adresse mail de l'association. Vous trouverez ça sur le site qui est changerdair.org. Et voilà, il y a une newsletter, il y a le mail, donc vous pouvez nous envoyer un mail, on a un groupe WhatsApp après pour coordonner la Vélorussion. Et vous pouvez aussi vous inscrire à la newsletter, c'est gratuit, il n'y a pas besoin d'être adhérent, c'est une manière de nous soutenir aussi sans forcément nous rejoindre. Il y a des informations sur nos activités, nos événements, et puis voilà.
2: Facebook, Instagram aussi.
5: Et voilà, Facebook, Instagram aussi, Changer d'air, pareil. Et puis on est en train de lancer une nouvelle activité qui commence ce samedi, qui est un café citoyen qui aura lieu au Moulin des Comptes, au centre de Hyères. Et donc, c'est de midi à 14h samedi. Ce sera le dernier samedi de chaque mois. Et voilà, en fait, chacun peut venir là, cette fois-ci, avec un pique-nique pour discuter, faire un peu créer du lien au sein de notre ville qui... Parfois des groupes de population qui sont un peu disparates et ça mérite de mettre tout ça ensemble.
2: On va créer du lien, alors. À toi, n'hésite pas à nous présenter aussi tes entreprises et associations, vite fait, et les réseaux et les trucs.
4: Sur le net.
6: Alors, en ce qui concerne la vélo-école, moi, je répartis mon temps sur la semaine entière, c'est-à-dire qu'en fonction de la formation, tout ça, que j'ai parlé pour le vélo en entreprise, je me déplace du lundi au samedi directement chez les particuliers ou dans des espaces publics pour pouvoir se rencontrer et puis commencer les cours de vélo-école.
2: Donne-nous surtout les coordonnées,
6: on va passer par l'association Wildbike qui est donc www.wildbike.fr.
2: Alors Wildbike, Wildbike.
6: Exactement.
2: Non, mais il n'y a pas que des anglophones.
6: Wildbike. Et pour le volet en entreprise, on va passer par contre, c'est assez facile à retenir, ce sera GoBike. Donc www.gobike.fr qui sont basés à côté de Toulon, donc à Saint-Cyr.
2: D'accord.
6: Et là, on va répondre à des besoins pour les entreprises. Tout à fait.
2: Ok.
6: Tout à fait. Je rajoute une dernière chose, j'aurai pas la date officielle, mais il y aura donc un événement solidaire à Toulon sur la mobilité douce en fin d'année.
2: D'accord, d'ici là, ça sera sur vos contacts et Eh ben merci.
4: Merci beaucoup Thomas Dubus, Olivier Mangin d'avoir pédalé jusqu'à Radioactive. Hein. Dieu sait que dans le coin c'est dangereux. Il manque de Pissy Club ou alors ils ne se finissent pas. Donc il faut faire la Vélorussion, on a bien compris, pour mes jeudis du mois, ailleurs et ailleurs. Ouais, on a bien besoin de changer d'air et pour ça, ça se passe ailleurs. Voilà. Et pour Toulon, bah, c'est mobilité Vélovar et puis tout ce dont a parlé Thomas. Puis si vous n'avez pas écouté, bah, vous réécouterez le podcast de toute façon. Voilà. Dans tous les cas, oubliez votre voiture, pédalez un peu, c'est bon pour les fessiers et les glaciers, il paraît. Et puis ça y est, c'est le printemps. Et
3: t'as
4: là, la pluie, elle s'est arrêtée. Bon, on peut enfin sortir, quoi.
2: J'ai mis les glaciers qui fondent, t'as vu ? Ouais, hein ? Je suis d'actu. Bon, merci à vous quatre, à vous cinq, du coup, à vous six avec ta fille.
4: Bah ouais, elle est là.
2: Et à notre public sensationnel. Vas-y, refais des petits signes de Joule, là. Ouais. Merci à Active d'exister. 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Voilà, on partira faire la révolution. La Vélorussion. Bon, voilà, en ce moment, la révolution aussi, on pourrait la faire. Hein, mais bon. Sinon, vous pouvez nous retrouver dès demain en podcast sur radioactive.net ou la semaine pro. Même heure pour la rediff sur Active 100 FM. Vous nous retrouvez aussi sur Facebook avec le podcast dès demain. Le mois prochain, on va parler des copains, que des copains, et ça sera bien. Et ce soir, on se quitte avec Bob, mais un Bob un peu plus énervé. Hein. C'est Bob is not dead et il va nous parler un peu de ses virées diaboliques sur son scooter. C'est une autre mobilité, ça s'appelle Rock'n'Roll Vespa et c'est de la mobilité un tantinet plus dure. Allez, ciao les agités.
0: Au revoir les agités du local.
2: Ouais.
4: Bah voilà. Il est là.
2: Parle pendant si tu veux.
4: C'est parce que j'ai du mal à pédaler.
2: Ah, c'est ça.
4: C'est le moteur, allez,
2: parti. Tu rames.

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Ok. Here we go, Medjiz. We are back sur le 100 FM, ok, dans les locaux de Radioactive Medjiz. Yes, Mr. Nolz in the building pour vous servir cette ride de qualité qui est Ghetto Blaster. Vous savez, le show de ceux qui aiment le hip-hop d'hier, d'aujourd'hui. Sans chapelle ni parti pris, aucun artiste ni album n'est intouchable. Le principal étant de kiffer ce qu'on va se mettre entre nos deux oreilles pendant 1h30 en territoire, hip-hop US, mais jeez, ok, peut-être il y aura une track UK, mais sinon 100% Kingy, mais jeez, et on va enchaîner direct dans l'état de Washington, mais jeez, avec Track Money P, ok, qui est originaire de la ville de Yakima, ok, une petite ville moyenne qui est à 2 heures de Seattle, mais jeez, ok, on est dans la West Coast du Nord, mais jeez, cette ville est à majorité mexicaine, et ce gars rappe depuis un peu plus de 10 ans maintenant, et on va s'écouter donc la track Real Baller, avec son dernier projet intitulé, issu de son dernier projet, oui, intitulé International Players, ok, après on va du côté de Chicago, mais jeez, avec Chris Crack, ok, et sa track My 2022 Girlfriend was a demolition ritual, mais jeez, issu du projet Too Late to Start Following the Rules Now, mais jeez, après on descendra à côté Texas, mais jeez, avec Big Walk Doc, ok, et la track Sinner, allez, j'en dis pas plus, on va se mettre que du bon son là, c'est parti, here we go, Ghetto Blaster, best rock music ever.

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